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2: Né le 5 février 1921 au Québec, Robert L'Herbier apprend la musique et le chant avant de débuter une carrière de chanteur. Âgé à peine de 20 ans, il se produit sur les ondes de la radio québécoise CHLT, puis devient ensuite la véritable vedette de l'émission radiophonique de Montréal intitulée « Les Joyeux Troubadours ». Les chansons de Robert L'Herbier sont largement reconnues, mélangeant chansonnettes françaises, refrains folkloriques et interprétations de titres anglais dans la langue de Molière, il chante « Ton petit kaki » en 1941, « Dis-moi ces mots d'amour » en 1942, « Tout le long des rues » en 1947 et surtout « Heureux comme un roi » en 1943.

0: À la fin des années 50, le Canadien met fin à sa carrière de chanteur et entre au service de la nouvelle station de télévision Canal 10, où il favorise l'intégration des artistes du burlesque et des cabarets montréalais. Le public découvre ainsi pour la première fois des comédiens tels que Denis Drouin, Gilles Pellerin et Olivier Guimond. Époux de la chanteuse Rolande Desormeaux, il meurt le 1er janvier 2008 à Laval, Québec, des suites d'une longue maladie.
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2: Né le 9 septembre 1929 à Toulouse, Claude Nougaro est issu d'une famille de musiciens. Sa mère est professeure de piano et son père premier baryton de l'Opéra de Paris. Il adore la poésie et découvre avec stupeur le jazz. Ce style de musique va être un détonateur pour le Toulousain. Cela débouche sur un grand

grand nombre de chansons jazzy qu'il crée tout au long de sa carrière. En 1955, il monte pour la première fois sur la scène du Lapin Agile et enregistre en 1962 son premier disque comportant les titres « Une petite fille », « Les Don Juan » et « Le jazz et la java ».

Dans les années 80, il suit l'évolution de la musique et enregistre en 1987 Nouga York, une chanson introduisant le rock, ce qui plaît à la jeune génération.

0: Claude Nougaro donne pas moins de 222 concerts au début des années 90, mais sa santé est précaire. Il est opéré du cœur en 1995 et attrape un cancer peu de temps après, qu'il emporte le 4 mars 2004. Sa ville natale de Toulouse a perdu son plus célèbre chanteur.
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Je ne pense pas vraiment. 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C'est vrai que j'essaie de ne pas penser trop à la vie, quoi. 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

0: moi j'en ai chanté énormément de chansons, mais les gens ne savaient même pas que c'était des chansons étrangères. Guitare d'amour n'est pas français, c'est allemand. C'est à Capri, c'est Isle of Capri, c'est américain. Mais les gens ne savaient pas que c'était italien ou américain ou allemand. Parce qu'on n'entendait pas les chanteurs chanter dans leur langue. Quand j'étais en Allemagne, par exemple, ce style-là n'existait pas du tout, c'est moi qui l'ai amené. Il n'y avait pas de chanteur allemand. Il y avait le chanteur d'opéra, mais il n'y avait pas d'allemand qui chantait la mélodie, comme moi, par exemple, la chansonnette, quoi.
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2: Né le 21 août 1950 à Montreux, Patrick Juvet passe son enfance à la Tour de Paix, non loin de Lausanne. Il découvre très vite les artistes et groupes américains des années 50 et 60, grâce à son père qui possède un commerce de disques. Il entre au Conservatoire de Lausanne dès l'âge de 6 ans, dans la classe de piano où il obtient un premier prix. En 1971, Patrick Juvet parvient à persuader l'attaché de presse Florence Aboulker qu'il possède un talent certain de compositeur. De fil en aiguille, Eddie Barclay lui donne sa chance et le jeune Suisse sort alors un premier 45 tours.

0: intitulé Romantique pas mort. Mais c'est son second disque, La Musica, qui fera exploser les ventes avec plus de 300 000 exemplaires.
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Fort de cet immense succès, Patrick Juvet enregistre alors d'énormes tubes dans les années 70, parmi lesquels « Rappelle-toi Minette »,« Au même endroit, à la même heure » et « Sonia ».

Malheureusement, Patrick Juvet voit sa notoriété décliner dès la fin des années 80. Il sombre alors dans la drogue et l'alcool et s'installe à Barcelone au début des années 2000. Victime sans doute d'un arrêt cardiaque, il est retrouvé sans vie le 1er avril 2021.

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2: Jean-François Maurice reste communément connu des mélomanes de la chanson grâce au tube intitulé « 28 degrés à l'ombre » datant de 1978.
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2: Avant de produire cet hymne dédié au soleil et à la chaleur, il commence dès l'adolescence à écrire des textes. De fil en aiguille, il découvre les nouvelles stars des 45 tours au début des années 60. C'est ainsi qu'il devient le producteur du chanteur Christophe et écrit alors avec lui Aline, puis tout seul Les Marionnettes. Pour Pascal Danel, il s'agit de la plage romantique. Pour ses Jérômes, Kiss Me. Jean-François Maurice compose également des chansons pour Michel Thor, dont le célèbre Emmène-moi danser ce soir.

0: Par la suite, il décide de chanter également lui-même quelques-unes de ses œuvres, dont « Pas de slow pour moi » en 79, « La rencontre » en 83 et « Au revoir musicienne » en 95. Il nous quitte le 6 novembre 1996 après avoir créé des tubes incontournables, souvent diffusés à la radio.
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1: Il est 4 heures.
2: J'ai toujours eu le plus profond respect pour le public. C'est-à-dire que je m'évertuais à toujours être bien habillé sur scène, à chanter le mieux possible. Mais j'ai eu toujours cette réputation d'être un peu froid et distant. J'étais extrêmement timide et d'ailleurs au début, dans le milieu, on m'appelait le Buster Keaton de la chanson parce que je ne souriais jamais. J'arrivais pas à sourire ni à la télé, ni en interview, ni en reportage photo. Ça s'est arrangé depuis. Hein.
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0: Parce qu'au moment où j'ai sorti mon disque, le courrier a commencé à arriver. Et à l'époque, il n'y avait pas Internet. Donc, on ne pouvait que communiquer que par courrier. Et les premiers courriers qui sont arrivés par peut-être 50 ou 80 lettres. Donc, c'était toujours, en gros, soit tu as des beaux yeux, soit tu as des beaux cheveux, soit tu as un beau sourire. Rarement, sur le texte ou sur la chanson, c'était plutôt des lettres d'amour.
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J'ai eu beaucoup d'expérience à travailler à gauche, à droite, à faire des boulots de toutes sortes. Et à chaque fois, je me disais, je préfère mourir plutôt que faire ça. Donc, j'ai essayé de trouver une façon un peu qui peut me convenir. Et en l'occurrence, de faire l'artiste, c'est encore, pour moi, la vie où je suis le plus libre et où je maîtrise le mieux les emmerdements. Puis il

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2: Née le 19 décembre 1915 à Paris, Édith Piaf chante très jeune dans les ruelles de Pigalle pour gagner quelques sous. Elle tombe enceinte à l'âge de 17 ans, mais l'enfant Marcel ne survit que quelques mois, faute de soins. Grâce à sa voix étonnante et somptueuse, elle est repérée par Louis Le Play, qui l'a fait se produire dans son cabaret surnommé le Journey's des Champs-Élysées. Pour la première fois de sa vie, la môme Piaf reçoit un salaire. À partir de 1935, elle enregistre ses premières chansons, parmi lesquelles « La Java de ses zigs »,« L'étranger » et « Les mômes de la cloche ».

Cette idylle ne dure que quelques mois. Il est vrai qu'il n'est pas évident de coupler vie artistique et vie sentimentale. Piaf passe souvent à la radio et effectue de nombreuses tournées en Amérique. Elle rencontre alors Marcel Cerdan, boxeur français, champion du monde des poids moyens. Le coup de foudre est instantané. Malheureusement, Cerdan meurt le 27 octobre 1949 dans un accident d'avion. C'est le drame. Elle ne s'en remettra jamais et écrit alors l'hymne à l'amour.

0: Malgré le chagrin, il continue à chanter et à séduire un public toujours plus nombreux. Les chansons à succès sont légion. Milord, Non, je ne regrette rien, Mon manège à moi, ou bien encore La foule.
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En 1961, bien que malade, elle rencontre Théo Sarapo, jeune coiffeur grec, avec lequel elle se marie. Edith et Théo chantent alors en duo « À quoi ça sert l'amour ?» Mais le cancer la ronge.

Elle n'a que 48 ans et en paraît 70. Le 10 octobre 1963, alors qu'elle se repose à Grasse, dans les Alpes-Maritimes, son cœur s'arrête de battre. Elle quitte ce monde quelques heures seulement avant son ami Jean Cocteau, qui, apprenant la disparition de Piaf, est victime d'une crise cardiaque. Le Parisien libéré titre alors « La mort d'Édith Piaf a tué Jean Cocteau ».

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un jour, voilà, il travaillait sur mon album, puis je le vois gratter à la guitare et puis s'amuser hein, en bougeant un peu comme ça. Et je lui dis, qu'est-ce que c'est que ce truc? Il faisait nanana. Bref, je lui dis, c'est quoi ça? Il me dit, c'est un truc, ça me détend, me dit-il. Mais c'est pas pour toi, c'est rien. Comment ça, c'est rien? Je lui dis, non, mais attends, s'il te plaît, je peux réécouter? Il me dit, mais non, écoute, arrête. J'étais censé faire un album sérieux. Et j'ai dit à Jean-Pierre, je lui dis, mais attends, je lui dis, excuse-moi, je lui dis, mais. Ça me plaît, ça, c'est, je sais pas, c'est, ça a du charme, c'est mignon, ça dégage un truc, je saurais pas dire. Moi, j'ai envie de le chanter, ce truc-là.

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2: Il est 5h.

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0: J'ai appris l'espagnol avec mes parents, dans la rue, à l'école à Barcelone. Et puis ensuite, j'ai appris le français à l'école aussi, dans la rue, moi avec mes parents. On a chacun un alliage à réaliser dans sa vie, qui n'est pas forcément linguistique. Et on a les sources paternelles, maternelles déjà, c'est pas les mêmes. Et chaque individu est une composante très particulière qui ne ressemble à aucune autre. Donc la mienne, elle était aussi linguistique, ça c'est sûr. Et le fait d'écrire des chansons, je m'en suis pas privé de les mettre.
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2: Né le 4 février 1904, Jean Tranchant est un touche-à-tout. Après avoir étudié le droit puis les beaux-arts, avoir ouvert une boutique de décoration et conçu des affiches en dessinant le portrait de nombreuses vedettes, il se destine à la chanson et écrit pour Lucienne Boyer, La Barque d'Yves en 1930, puis Les Prénoms Effacés en 1936.

Le Parisien crée d'innombrables chansons pour de nombreux artistes comme Germaine et Jean Sablon, Lise Gauty, Marianne Oswald, Pils et Abbé, tout en introduisant du swing dans ses refrains. À partir de 1935, il interprète lui-même ses œuvres, parmi lesquelles La Ballade du Cordonnier, Le Petit Hôtel et Les Jardins nous attendent. Il s'éteint le 8 avril 1972 à Paris, sans avoir obtenu la reconnaissance qu'il aurait amplement méritée.

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2: Né le 19 février 1938 à Jérusalem, Rika Zaraï effectue son service militaire obligatoire en Israël à l'âge de 17 ans, avant de débarquer à Paris où elle se produit dans de petits cabarets de la rive gauche. Remarquée alors par Eddie Barclay, elle enregistre l'Olivier et Havana Gila qui sont diffusés à la radio.

Rick Azaray rencontre un succès de plus en plus conséquent et assure également la première partie du récital de Jacques Brel à l'Olympia en 1961. En 1963, elle enregistre « Tournez ma neige », un nouveau succès retentissant.

Ces disques se vendent par milliers et les succès s'enchaînent. Gazette Choc en 1969, Les Jolies Cartes Postales en 71, ou bien encore Sans Chemise, Sans Pantalon en 1975.

À partir des années 80, Rick Azaray s'illustre dans la promotion de la médecine des plantes, ce qui lui attire bien des ennuis. Poursuivi par l'ordre des médecins, elle se reconvertit alors dans les livres de cuisine. La plus célèbre des chanteuses d'origine israélienne, ayant fait carrière en France, s'éteint le 23 décembre 2020 à Paris.

0: et je commençais à chanter un petit peu dans les cabarets parisiens. Et j'ai fait cette audition là. Et mon premier éditeur était Francis Lemarque, intéressé à moi. Et puis il a dit cette petite chanson, là, tu crois? Alors, est-ce que vous voulez que je l'édite? Moi, c'était pas mon problème. Mon problème, ce que je voulais, c'était un petit disque. On est terrible quand on est débutant. Un petit disque. Mais il m'a dit, bon, mais il faut commencer par le commencement, etc. Donc, on a édité Cathy, puis je me suis retrouvé sur la scène de l'Olympia dans un concours assez important à l'époque.
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1: Je suis un acteur optimiste, mais naturellement, quand j'ai vu notre métier a eu, n'est-ce pas, une mauvaise passe, puisque ça a commencé par Luis Mariano, puis après, ça a été le jeune Théo Sarapo, puis ça a été Jacques Pils, ça a été Bernard Noël, puis ça a été Bourville. On peut être mélancolique après ça, dans notre métier. Vous savez que notre métier est une grande famille, et lorsque l'on perd un camarade, même que l'on ne connaît pas, il semble qu'on l'a connu comme un ami d'école.
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Il se rend à Lyon

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On est très très seul quand on est chanteur. On est beaucoup plus seul que dans n'importe quel métier artistique. On vit en vase clos. Quand on est sur scène, on est seul, on donne la réplique à personne. On a nos musiciens derrière qui sont toujours les mêmes, heureusement. On a toujours même un impresario qui sera toujours le même si on a de la chance, n'est-ce pas? Parce que les changements sont durs dans ce métier. Et c'est pour ça, je tiens à le dire, que je suis parti très souvent dans ma vie en quittant ce métier, sans dire rien à personne, sans jamais faire d'adieu, mais en disant zut, j'en ai assez, c'est trop, j'étouffe, et il faut que je me repose un tout petit peu, et quitte à revenir un peu plus tard. Mon âme.

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1: Alors, je vois que nous avons eu une petite rentrée inespérée.
2: Nous ?
1: Oui, mon vieux, je dis nous parce que je suis toujours de moitié avec toi dans tes petits ennuis d'argent. 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
2: Né le 2 septembre 1939 à Moulins, Henri Tachant est remarqué par Jacques Brel dans un cabaret de Montréal et ce dernier l'encourage à se lancer dans la chanson. De retour en France, Henri Tachant sort un premier album en 1965 chez Barclay et remporte le Grand Prix de l'Académie Charles Cros. Se faisant petit à petit davantage connaître, grâce notamment à ses apparitions en première partie des représentations de Juliette Gréco, Isabelle Aubray, Pierre Perret et Georges Brassens, il enregistre de nouveau 33 tours. Ses chansons sont inclassables, tant son répertoire est hétéroclite. Faisant souvent preuve d'humour noir, Henri Tachant bouscule le monde du spectacle. L'armée, le clergé, les bourgeois.

quoi, tout y passe. Malheureusement, il ne sera jamais reconnu à sa juste valeur, souvent délaissé des médias et de nombreuses radios. Il s'éteint le 16 juillet 2023 à Avignon, soit le même jour qu'une certaine Jane Birkin, beaucoup plus médiatisée. Tout un symbole.

0: Et nous étions à la sortie de la Scala un soir dans le hall quand la salle se vidait et du haut de la galerie, il y avait un ouvrier qui descendait et qui appelle ainsi sa femme. Eh, viens, Poupou, il lui fait, viens.
1: Oui.
0: Ça y est, que je dis à Christine, voilà notre femme, c'est viens, Poupou, le viens, qui arrivera après, comme un coup de tympan dans les oreilles, et tu verras que ça fait encore un effet. On a mis les paroles là-dessus, mais chanté aussitôt, et ça a été tellement que les négrillons à Madagascar en débarquant les bagages des voyageurs chantent cet air-là.
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2: Né le 28 décembre 1940 dans le département de l'Eure, François Loubiana débute sa carrière en 1961 en adaptant en français la chanson « Georgia on my mind » de Ray Charles. Le succès est alors immédiat. Ce crooner au physique agréable épouse la célèbre chanteuse Jacqueline Boyer et enregistre avec elle les titres « C'est pas parce que c'est nous » et « Pépé ». D'autres succès plus ou moins importants suivent dans le courant des années 60, comme notamment « Reste encore avec moi », « Vienne la nuit » et « Pourquoi les filles ?». Malheureusement, François Loubiana est victime d'une grave hémorragie cérébrale en 66, ce qui l'oblige à mettre un terme prématuré à sa carrière. Au final, il aura enregistré une vingtaine de disques. Ce chanteur, auteur et compositeur est retrouvé sans vie le 2 septembre 2011 à Paris.

disons, un son avec un piano, des percussions, des résonances, des réverbérations. En fait, ce qui m'a donné envie de chanter, parce qu'en fait, j'aime pas tellement les voix de chanteurs, et j'aimais encore moins la mienne. Mais la résonance m'attirait. Donc, c'était pas une voix de chanteur, c'était ni la voix, comme je vous parle maintenant, c'était une voix trafiquée. Et moi, sur tous mes albums, c'est moi qui fais mes voix, je les mélange avec des choses, mais j'aurais pas du tout envie de vous chanter une chanson a cappella. Je refuse, quand on me demande, je refuse.

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1: Approchez mesdames, approchez messieurs, on va vous lancer le dernier succès du jour, ce qu'on chante toujours.

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3: Né le 3 mai 1934 à Alexandrie, issu de parents juifs grecs de langue italienne, Georges Moustaki débarque à Paris au début des années 50, où il exerce la profession de journaliste, puis de barman dans un piano-bar. Il y rencontre alors de nombreuses personnalités du monde musical et découvre avec une immense admiration Georges Brassens. Cette découverte le pousse à composer. Il crée alors en 1958 la célèbre chanson « Milord » pour Édith Piaf, avec laquelle il a une courte aventure amoureuse.

D'autres énormes succès voient le jour dans le courant des années 60, parmi lesquels Sarah, Ma liberté, Ma solitude, Votre fille à 20 ans pour Serge Reggiani, ainsi que La dame brune pour Barbara.

Également artiste peintre, polyglotte, Georges Moustaki s'installe sur l'île de Saint-Louis à Paris et donne son premier grand concert à Bobino en 1970. Le public apprécie cet homme aux longs cheveux idoines et à la barbe assortie. Las, atteint de problèmes respiratoires en 2009, il annonce à la presse quelques mois plus tard qu'il est définitivement incapable de chanter. Auteur de quelques 300 chansons, dont La Marche de Sacco et Vanzetti, cet ambassadeur de la chanson française s'éteint à Nice le 23 mai 2013. Son amie Juliette Gréco, interprète de plusieurs de ses œuvres, déclare alors que Moustaki était un homme absolu, exquis et raffiné, quelqu'un de différent. Et c'est toujours la différence qui fait le talent.

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1: Il est 8h.
2: Bonjour, la France a battu hier pour le deuxième jour consécutif son record de chaleur pour un mois de mai, a annoncé Météo France. L'épisode en tout cas va continuer, des pics à 39 degrés pour être atteints localement. Les deux adolescents soupçonnés d'avoir tué par étranglement un enfant de 11 ans à Rennes disent avoir voulu se venger et récupérer du matériel de pêche d'une valeur de quelques dizaines d'euros. C'est ce qu'a déclaré hier le procureur de Rennes, Frédéric Théier. La garde à vue des deux mises en cause, un garçon de 16 ans et une fille de 15 ans, a été prolongée. Ils doivent être présentés tous les deux ce matin au tribunal judiciaire en vue d'une éventuelle mise en examen pour meurtre sur mineur. Au procès en appel de Nicolas Sarkozy hier, l'avocate de Claude Guéant a fustigé la volte-face stratégique et la cruauté de l'ex-président de la République. En effet, dans sa plaidoirie, Philippe Bouchez-Elgozy est revenu sur la défense de l'ancien président lors de ce procès en appel qui a mis en cause la probité de son client Claude Guéant, absent pour raison de santé. Hier, les députés de l'Assemblée nationale ont adopté le projet de loi du gouvernement transposant l'avenant à la convention d'assurance chômage négociée par les partenaires sociaux en février dernier. Celui-ci a réduit notamment la durée d'indemnisation des bénéficiaires d'une rupture conventionnelle individuelle. À quelques jours de son 80e anniversaire, Donald Trump dit que l'examen médical qu'il a passé s'est parfaitement déroulé. L'état de santé du président, qui n'a eu de cesse de critiquer celui de son prédécesseur Joe Biden pendant la campagne de 2024, fait l'objet d'interrogations. Des ecchymoses sont régulièrement visible sur ses mains alors qu'il lui arrive de s'endormir lors d'apparitions publiques. C'est la fin de ce flash, une très bonne journée à toutes et à tous.
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1: Entrez dans le grenier de Willy et bienvenue en 1991. Nous sommes le 1er décembre à Lyon. L'équipe de France de tennis remporte la Coupe Davis pour la première fois depuis 1933. Henri Lecomte et Guy Forget se sont imposés contre les Américains André Agassi et Pete Sampras. Et pour rester dans le domaine du tennis, voici dans un instant Saga Africa de Yannick Noah, extrait de l'album Black and White qui passe relativement inaperçu, mais le single Saga Africa, associé avec une danse particulièrement sportive, devient un véritable tube de l'été qui atteint la seconde place du top 50. Yannick Noah, on s'en souvient, fait notamment sensation à Lyon en la chantant sur le court du Palais des Sports de Gerland lors du Tour d'honneur suivant la victoire de l'équipe de France en Coupe Davis, accompagnée par son équipe pour la danse. Voici Saga Africa et Yannick Noah.

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3: Né le 28 mai 1948 en région bruxelloise, Pierre Rapsa s'intéresse très jeune à la musique pop-rock anglaise en écoutant les Beatles et les Rolling Stones. Accompagné de son instrument de prédilection, la guitare, il débute sa carrière dans des orchestres de bal. En 1971, il fonde le groupe surnommé L'Aurélie, avant de poursuivre en solo. Il enregistre en 1973 son premier disque intitulé « New York », puis représente la Belgique au Grand Prix de l'Eurovision de la chanson en 1976 en y interprétant son célèbre titre « Judy and See », classé 8e sur 18.

À partir de cette année 76, excellent dans le mariage du rock et de la poésie française, il enchaîne les succès, parmi lesquels L'Enfant du 92e, Gémeaux, Donner tout son cœur et Les rêves sont en nous. En 1984, il est l'un des tout premiers chanteurs à enregistrer des clips vidéo. Aimé des mélomanes de la variété, principalement en Belgique, Pierre Rapsat disparaît à Verviers, dans la province de Liège, le 20 avril 2002, emporté par une longue et cruelle maladie.

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2: Né en 1932, Jean Arnulf débute sa carrière en tant que comédien en 1957. Au début des années 60, il monte à Paris et se produit aussitôt dans les cabarets de Montmartre et de la Rive Gauche. Le directeur artistique Jacques Canetti le remarque et l'engage aussitôt. Jean Arnulf grave son premier disque en 1963 et obtient l'année suivante la distinction de l'Académie Charles Cros. Il interprète des chansons d'artistes aussi variés que Roger Planchon, Henri Gougaud et Jean-Claude Massoulier. Contestataire à l'image de Georges Brassens ou Léo Ferré, Jean Arnulf chante souvent des titres engagés et même antimilitaristes, comme « Jour après jour » en 64, « La mienne à moi » en 66 et « Chante une femme » en 68, œuvre issue d'un reportage de Paris Match sur la guerre du Vietnam. Sa chanson la plus célèbre reste néanmoins « Point de vue » en 1963. À partir de 1968, Jean Arnulf devient également compositeur de musique de film pour Bernard Clavel. Il nous quitte le 25 mars 2007.
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1: Il est 9h.
2: Bonjour, la France a battu hier pour le deuxième jour consécutif son record de chaleur pour un mois de mai, a annoncé Météo France. L'épisode en tout cas va continuer, des pics à 39 degrés pour être atteints localement. Les deux adolescents soupçonnés d'avoir tué par étranglement un enfant de 11 ans à Rennes disent avoir voulu se venger et récupérer du matériel de pêche d'une valeur de quelques dizaines d'euros. C'est ce qu'a déclaré hier le procureur de Rennes, Frédéric Théier. La garde à vue des deux mises en cause, un garçon de 16 ans et une fille de 15 ans, a été prolongée. Ils doivent être présentés tous les deux ce matin au tribunal judiciaire en vue d'une éventuelle mise en examen pour meurtre sur mineur. Au procès en appel de Nicolas Sarkozy hier, l'avocate de Claude Guéant a fustigé la volte-face stratégique et la cruauté de l'ex-président de la République. En effet, dans sa plaidoirie, Philippe Bouchez-Elgozy est revenu sur la défense de l'ancien président lors de ce procès en appel qui a mis en cause la probité de son client Claude Guéant, absent pour raison de santé. Hier, les députés de l'Assemblée nationale ont adopté le projet de loi du gouvernement transposant l'avenant à la convention d'assurance chômage négociée par les partenaires sociaux en février dernier. Celui-ci a réduit notamment la durée d'indemnisation des bénéficiaires d'une rupture conventionnelle individuelle. À quelques jours de son 80e anniversaire, Donald Trump dit que l'examen médical qu'il a passé s'est parfaitement déroulé. L'état de santé du président, qui n'a eu de cesse de critiquer celui de son prédécesseur Joe Biden pendant la campagne de 2024, fait l'objet d'interrogations. Des ecchymoses sont régulièrement visible sur ses mains alors qu'il lui arrive de s'endormir lors d'apparitions publiques. C'est la fin de ce flash, une très bonne journée à toutes et à tous.
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1: On s'est dit, on s'est retrouvé un jour dans un théâtre de Lyon avec une partie un peu plus professionnelle. Et nous, on a chanté nos petites chansons folkloriques car nous chantions du folklore. Surtout des chansons anciennes, quelquefois on chantait également du Bach. On nous a demandé de chanter ces petites chansons, on a chanté ça, bon, très bien. Et Louis Seignier est venu nous trouver, nous a dit, vous savez, c'est formidable, c'est très chouette ce que vous faites. Vous devriez monter sur Paris, pour un spectacle, participer à un spectacle à la Comédie Française, au profit des cheminots. La, la, la, la, la.
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2: Orchestre formé en 1964, issu du groupe des Special Tones, les Classels sont constitués de 5 musiciens. Attirés par les stars des vinyles que sont les Beatles, les Classels décident de mettre à profit leur expérience musicale pour créer plusieurs tubes. Reconnaissables grâce à leurs cheveux blancs, leurs complets blancs et instruments blancs, les Classels misent sur des chansons inédites pour leurs premiers enregistrements, comme « Tu le regretteras », « Mon premier amour » ou bien encore « Les révoltés ». Leur renommée vient quelque temps plus tard grâce au titre « Ton amour a changé ma vie ». Afin de toucher tout le monde et pas seulement la nouvelle génération, les Classels remettent au goût du jour plusieurs chansons d'artistes renommés, telles que « Et maintenant » de Gilbert Bécaud et « Les trois cloches » des Compagnons de la chanson. Malheureusement, la concurrence est très rude au début des années 70, avec l'apparition du disco, et le groupe décide alors de mettre un terme à sa collaboration en 1971.

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2: Né le 1er avril 1929 à Bordeaux, Marcel Hamon se prépare à devenir professeur d'éducation physique, mais son attrait pour la chanson est trop fort. Il quitte alors sa Gironde natale en 1951 pour tenter sa chance à Paris. Après s'être fait remarquer dans plusieurs cabarets de la rive gauche, parmi lesquels la Villa d'Est et la Fontaine des Quatre Saisons, il passe à l'Olympia en première partie d'Édith Piaf. Son premier grand succès intervient en 1950.

0: 70. Citons parmi celles-ci la chanson du Grillon en 1957, Tout doux, tout doucement et Bleu, blanc, blond en 1959, et surtout Un Mexicain en 1962, chanson offerte par Charles Aznavour qui se classe plusieurs semaines numéro 1 des ventes et qui devient son plus grand succès.
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Grâce à sa popularité, Marcel Lamont participe à de nombreuses émissions produites par le couple Maritille et Gilbert Carpentier. Après s'être mis à l'écart du show business dans les années 80-90, ce géant du music-hall revient sur le devant de la scène dans les années 2000 en sortant un nouvel album intitulé « Décalage horaire », incluant des duos avec Agnès Jaoui et Gérard Darmon. Il retrouve également son public lors de la tournée « Âge tendre » et « Tête de bois ». Considéré avec Lynn Renault, Hugo Frey et Charles Dumont comme l'un des derniers représentants de la chanson française d'avant les années yéyé, Marcel Lamont s'éteint à Saint-Cloud le 8 mars 2023.

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0: Je jouais du piano et puis j'habite un appartement et comme dans tous les appartements, le piano ça fait du bruit. Hein. Tous les gens se plaignaient, oui, il a joué à 10h du soir, il a joué trop tôt ce matin. J'étais un merdeur, quoi. Et puis après j'ai fait des chansons pour Edith. Et l'emmerdeur était devenu, vous savez, au troisième étage, il y a le compositeur d'Edith Piaf. Et là, j'avais droit à des bonjour monsieur, merci monsieur. Plus jamais personne ne s'est plaint que je faisais du bruit. Ça faisait partie du miracle.
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0: Il est 10h.
4: Bonjour, la France a battu hier pour le deuxième jour consécutif son record de chaleur pour un mois de mai, a annoncé Météo France. L'épisode en tout cas va continuer, des pics à 39 degrés pour être atteints localement. Les deux adolescents soupçonnés d'avoir tué par étranglement un enfant de 11 ans à Rennes disent avoir voulu se venger et récupérer du matériel de pêche d'une valeur de quelques dizaines d'euros. C'est ce qu'a déclaré hier le procureur de Rennes, Frédéric Théier. La garde à vue des deux mises en cause, un garçon de 16 ans et une fille de 15 ans, a été prolongée. Ils doivent être présentés tous les deux ce matin au tribunal judiciaire en vue d'une éventuelle mise en examen pour meurtre sur mineur. Au procès en appel de Nicolas Sarkozy hier, l'avocate de Claude Guéant a fustigé la volte-face stratégique et la cruauté de l'ex-président de la République. En effet, dans sa plaidoirie, Philippe Bouchaz-El-Ghozi est revenu sur la défense de l'ancien président lors de ce procès en appel qui a mis en cause la probité de son client Claude Guéant, absent pour raison de santé. Hier, les députés de l'Assemblée nationale ont adopté le projet de loi du gouvernement transposant l'avenant à la convention d'assurance chômage négociée par les partenaires sociaux en février dernier. Celui-ci a réduit notamment la durée d'indemnisation des bénéficiaires d'une rupture conventionnelle individuelle. À quelques jours de son 80e anniversaire, Donald Trump dit que l'examen médical qu'il a passé s'est parfaitement déroulé. L'état de santé du président, qui n'a eu de cesse de critiquer celui de son prédécesseur Joe Biden pendant la campagne de 2024, fait l'objet d'interrogations. Des ecchymoses sont régulièrement visible sur ses mains alors qu'il lui arrive de s'endormir lors d'apparitions publiques. C'est la fin de ce flash, une très bonne journée à toutes et à tous.
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Bonjour, aujourd'hui 27 mai, 147e jour de l'année, nous fêtons les Augustins. C'est aussi la journée nationale de la résistance et la fête de l'abolition de l'esclavage en Guadeloupe, à Saint-Barthélemy et à Saint-Martin. C'est le 27 mai 1841 que naissait René Panhard, ingénieur en mécanique, cofondateur des automobiles Panhard, disparu en juillet 1908. En 1894, naissance de Louis-Ferdinand Céline, décédé en 1961, et en 1922 de Christopher Lee, décédé en juin 2015. Joyeux anniversaire à Alain Souchon, né le 27 mai 1944, à Didier Bridgewater, né en 1950, à l'acteur Paul Bettany, né en 1971, et à la mannequin et actrice fille de Vanessa Paradis et Johnny Depp, Lily Rose Depp, née le 27 mai 1999. C'est aussi le 27 mai 2016 que disparaissait l'homme des abribus et autres mobiliers urbains, Jean-Claude Decaux. Il était né le 15 septembre 1937 et en 2019, disparition de l'écrivain et réalisateur François Weyerganz, né en août 1941. Le 27 mai 1703, la ville de Saint-Pétersbourg est fondée. En 1921, le Code de la route est publié en France. En 1952, le traité de Paris est signé, il crée la Communauté européenne de défense. En 1955, la Caravelle effectue son premier vol à Toulouse. En 2015, quatre résistants de la Seconde Guerre mondiale, Pierre Bossolette, Jean Zay, Germaine Tillon et Geneviève de Gaulle-Antonioz, entrent au Panthéon alors que le Nebraska devient le 19e État des États-Unis à abolir la peine de mort. Enfin, le 27 mai 2023, la Palme d'Or du Festival de Cannes est décernée au film français Anatomie d'une chute de Justine Triet. Le dicton du jour, à la Saint-Hildebert est mort tout arbre qui n'est point vert. Demain, vous penserez à fêter les Germains.

0: et je commençais à chanter un petit peu dans les cabarets parisiens. Et j'ai fait cette audition là. Et mon premier éditeur était Francis Lemarque, intéressé à moi. Et puis il a dit cette petite chanson, là, tu crois? Alors, est-ce que vous voulez que je l'édite? Moi, c'était pas mon problème. Mon problème, ce que je voulais, c'était un petit disque. On est terrible quand on est débutant. Un petit disque. Mais il m'a dit, bon, mais il faut commencer par le commencement, etc. Donc, on a édité Cathy, puis je me suis retrouvé sur la scène de l'Olympia dans un concours assez important à l'époque.
1: Cathy!
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2: Né le 8 novembre 1947 à Paris, Hervé Christiani déteste l'école, bien qu'il se passionne pour l'histoire et la littérature. Parallèlement, il se fascine pour le blues, le folk et la soul de Ray Charles et Marvin Gaye. En tant que bon musicien et grâce notamment à sa participation au Petit Conservatoire de Mireille, il fréquente plusieurs scènes avec ses amis Dick Annegarn, Jacques Higelin et Maxime Le Forestier. Son premier 45 tours comportant les titres « Quand j'ai peur d'aimer » et « Le Palais du Roi » sort en 1972. Suivent d'autres titres peu remarqués jusqu'à cette fameuse année 1981 où Hervé Christiani enregistre son plus grand succès intitulé « Il est libre Max » vendu à plus d'un demi-million d'exemplaires et faisant le portrait d'un homme imaginaire regroupant toutes les qualités qu'il affectionne.

À la fin des années 80, il se rapproche d'un autre style de chanson, plus pédagogique, en enregistrant plusieurs albums pour les enfants, comme La Multiplicato, L'Alphabet et Bébé Chante. Il est récompensé du prix du disque pour enfants par la SACEM. Auteur d'une dizaine d'albums tout au long de sa carrière, Hervé Christiani s'éteint le 16 juillet 2014 à Paris, vaincu par un cancer des cordes vocales.

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3: Né le 4 juin 1881 à Plancoulaine, dans le département d'Indre-et-Loire, René de Buxeuil est victime d'un tir accidentel de carabine à plomb alors qu'il n'est âgé que d'une dizaine d'années. Cet incident le rend aveugle et il est alors placé à l'Institution nationale des jeunes aveugles à Paris où on lui enseigne la musique. Il y obtient les premiers prix d'harmonie, de piano et de clarinette et commence à écrire des chansons liées principalement à l'actualité et aux hommes politiques. Au début du XXe siècle, René de Buxeuil fait la connaissance de célèbres chansonniers montmartrois, dont notamment Xavier Privat, Paul Delmette et Eugène Lemercier. Afin de gagner sa vie, il accompagne au piano plusieurs films muets et donne des cours de chant. L'une de ses élèves n'est autre que la célèbre Damia, future chanteuse tragédienne. Par la suite, il se produit dans de nombreuses salles café-concerts où il interprète ses propres textes comme « L'âme des roses » en 1924, « Les violettes » et « Y'a des loups ». Cet artiste incontournable de la première moitié du XXe siècle nous quitte à Paris le 29 juillet 1959.
4: À la saison des violettes, Pierre n'était pas de retour et Suzette, folle d'amour, mourut de

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1: Il est 11h.
2: Bonjour, la France a battu hier pour le deuxième jour consécutif son record de chaleur pour un mois de mai, a annoncé Météo France. L'épisode en tout cas va continuer, des pics à 39 degrés pour être atteint localement. Les deux adolescents soupçonnés d'avoir tué par étranglement un enfant de 11 ans à Rennes disent avoir voulu se venger et récupérer du matériel de pêche d'une valeur de quelques dizaines d'euros. C'est ce qu'a déclaré hier le procureur de Rennes, Frédéric Théier. La garde à vue des deux mises en cause, un garçon de 16 ans et une fille de 15 ans, a été prolongée. Ils doivent être présentés tous les deux ce matin au tribunal judiciaire en vue d'une éventuelle mise en examen pour meurtre sur mineur. Au procès en appel de Nicolas Sarkozy hier, l'avocate de Claude Guéant a fustigé la volte-face stratégique et la cruauté de l'ex-président de la République. En effet, dans sa plaidoirie, Philippe Bouchaz-El-Ghozi est revenu sur la défense de l'ancien président lors de ce procès en appel qui a mis en cause la probité de son client Claude Guéant, absent pour raison de santé. Hier, les députés de l'Assemblée nationale ont adopté le projet de loi du gouvernement transposant l'avenant à la convention d'assurance chômage négociée par les partenaires sociaux en février dernier. Celui-ci a réduit notamment la durée d'indemnisation des bénéficiaires d'une rupture conventionnelle individuelle. À quelques jours de son 80e anniversaire, Donald Trump dit que l'examen médical qu'il a passé s'est parfaitement déroulé. L'état de santé du président, qui n'a eu de cesse de critiquer celui de son prédécesseur Joe Biden pendant la campagne de 2024, fait l'objet d'interrogations. Des ecchymoses sont régulièrement visible sur ses mains alors qu'il lui arrive de s'endormir lors d'apparitions publiques. C'est la fin de ce flash, une très bonne journée à toutes et à tous.
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0: Vous savez, dans les quartiers populaires, tous ces gens qu'on aimait et qu'on entendait à la radio, on ne les avait pas forcément vus sur scène. Et un jour, je vais voir de mes yeux voir Yves Montand, la beigne que j'ai prise. Je ne savais pas qu'on pouvait faire ça en 3 minutes. Et je pense que ça m'a... Je me suis dit, c'est ça que je veux faire si un jour je deviens chanteur professionnel, ce que je n'étais pas encore. C'est ça que je veux faire. Et j'ai toujours donné la priorité au visuel. Mais ça, il n'empêche que certaines chansons comme Bleu Blanc Blond sont venues au secours de ma réputation populaire. Ça fait pas de mal. Je me veux d'abord homme de scène.
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2: Bonjour à tous, dans l'actualité musicale du jour, on parle du Mondial 2026. Shakira, BTS, Madonna, ils vont assurer le show de la mi-temps de la finale. Shakira, le groupe BTS ou encore Madonna animeront la mi-temps de la finale de la Coupe du Monde de football le 19 juillet prochain. Ambiance garantie, le boys band sud-coréen BTS, les mégastars Madonna et Shakira se produiront sur la plus grande scène du monde lors d'un show historique lors de la mi-temps de la finale de la Coupe du Monde de football le 19 juillet prochain près de New York. Ce spectacle à l'américaine se tiendra devant des centaines de milliers de téléspectateurs. C'est une tradition, en tout cas aux États-Unis, lors de la mi-temps du Super Bowl, la finale du championnat de football américain, la plus grande scène du monde pour un objectif encore plus grand. Le 19 juillet, un spectacle à la mi-temps de la finale de la Coupe du Monde 2026 de la FIFA arrive donc à New York, au stade du New Jersey, avec les superstars Madonna, Shakira et BTS, dirigés par Chris Martin de Coldplay, à découvrir donc le 19 juillet prochain. On se retrouve très vite avec

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2: Né le 8 avril 1929 à Schaerbeek, près de Bruxelles, issu d'une famille d'industriels, Jacques Brel connaît une éducation austère entre collège catholique et scoutisme. Fasciné par les œuvres de Jules Verne, il écrit rapidement de longs poèmes et prend goût à la chanson. En 1953, Jacques Kennedy, responsable artistique, le repère et lui propose de chanter dans son cabaret des Trois Baudets à Paris. Les débuts sont difficiles, le public le boude. Mais en 1956, grâce à sa chanson « Quand on n'a que l'amour », il parvient enfin à se faire connaître.
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0: 2 ans plus tard, il monte sur scène à l'Olympia et interprète « Ne me quitte pas ».
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0: En 1961, il retrouve à nouveau l'Olympia et chante Les Bourgeois, Les Biches ou bien encore Madeleine. Le public est alors subjugué par cet artiste qui arrive à faire passer des messages authentiques, remplis de frissons, à travers ses chansons. Refusant de décevoir, Jacques Brel se rend malade, sue, vomit, avant de pénétrer sur scène. Sa santé devient précaire. En 1968, il crée la version francophone de la comédie musicale surnommée « L'homme de la Mancha », dans laquelle il tient le rôle de Don Quichotte en compagnie de Dario Moreno. Parallèlement, il joue dans plusieurs films, parmi lesquels La bande à Bono en 68 et L'emmerdeur en 73. Tombé gravement malade, il meurt le 9 octobre 1978 à l'hôpital Avicenne de Bobigny. Amoureux des marquises, il repose non loin du peintre Paul Gauguin dans le petit cimetière d'Atouona. Et dire qu'en 1968, il avait interpellé Dieu dans la chanson « J'arrive ».

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0: Il est midi.
4: Bonjour, les deux adolescents soupçonnés d'avoir tué par étranglement un enfant de 11 ans à Rennes disent avoir voulu se venger et récupérer du matériel de pêche d'une valeur de quelques dizaines d'euros. C'est ce qu'a déclaré hier le procureur de Rennes, Frédéric Théier. La garde à vue des deux mis en cause, un garçon de 16 ans et une fille de 15 ans, a été prolongée. Ils doivent être présentés ce matin au tribunal judiciaire en vue d'une éventuelle mise en examen pour meurtre sur mineur. La France a battu hier pour le deuxième jour consécutif son record de chaleur pour un mois de mai, a annoncé Météo France. L'épisode va continuer. Des pics à 39 degrés pour être atteints localement. Au procès en appel de Nicolas Sarkozy hier, l'avocat de Claude Guéant a fustigé la volte-face stratégique et la cruauté de l'ex-président de la République. En effet, dans sa plaidoirie, Philippe Bouchez-Elgozy est revenu sur la défense de Nicolas Sarkozy lors de ce procès en appel qui a mis en cause la probité de son client, Claude Guéant, absent pour raison de santé. Hier, les députés de l'Assemblée nationale ont adopté le projet de loi du gouvernement qui transpose l'avenant à la convention d'assurance chômage négociée par les partenaires sociaux en février dernier. Celui-ci réduit notamment la durée d'indemnisation des bénéficiaires d'une rupture conventionnelle individuelle. À quelques jours de son 80e anniversaire, Donald Trump dit que l'examen médical qu'il a passé s'est parfaitement déroulé. L'état de santé du président américain, qui n'a eu de cesse de critiquer celui de son prédécesseur Joe Biden pendant la campagne de 2024, fait aujourd'hui l'objet d'interrogations. Des ecchymoses sont régulièrement visibles sur ses mains alors qu'il lui arrive de s'endormir lors d'apparitions publiques. C'est la fin de ce flash, une très bonne journée à toutes et à tous.
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2: Et en ce mercredi 27 mai, bonne fête aux Augustins. Les béliers, vous avez toujours une raison de vous inquiéter. Les taureaux, le climat astral vous dynamisera. Les gémeaux, votre vie amoureuse s'annonce épanouie et pleine de promesses. Cancer, votre confiance est justifiée, mais prenez des risques calculés. Lion, dans les relations de couple, les tensions commenceront à s'estomper. Vierge, vous rêverez de près plus vert, d'une situation plus en vue. Balance, le cocktail planétaire vous promet une journée des plus porteuses. Les scorpions, les astres vous sourient. Sagittaire, les célibataires auront toutes les cartes en main pour provoquer de belles rencontres. Les capricornes, vous allez gagner tous vos combats dans l'arène professionnelle. Les Verseaux, osez l'originalité, l'amour se cache parfois là où on ne l'attend pas. Enfin les poissons, les couples renforceront leur complicité. Bonne journée et à demain.
3: Mais pour moi, c'était le bonheur, puisque en fait, j'ai commencé en professionnel le 1er juin 1983. Avant, j'étais directeur artistique pendant 8 ans chez Vogue, les disques Vogue. Et en fait, j'avais pris 6 mois sans solde. Et j'ai arrêté le 1er juin, je devais recommencer le 1er décembre. Donc, Madame avait marché très fort. Puis, on a sorti l'Orital. Et j'étais numéro 1 partout. Voilà, donc voilà, c'était vraiment les années bonheur. C'est vrai, je...

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2: Le twist ou le tcha-tcha.
0: Gros plan, année par année, sur les années 60. Revivons tous ces instants si particuliers qui ont marqué ces 10 ans.
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0: 1961, sixième épisode. Ça devait être l'année de la paix, selon les vœux du général de Gaulle, prononcés à la veille de 1961. Mais à peine Kennedy arrivé au pouvoir, la guerre froide reprend, avec l'épisode du débarquement d'exilés cubains opposé à Fidel Castro dans la baie des Cochons. Et surtout Berlin coupé en deux par un mur bâti cette année. En France, l'Algérie est toujours au cœur de l'actualité, avec la tentative du putsch des quatre généraux, avortée, la création

0: pas.
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Les rockers français débutants qui ont tous une biographie américaine pour faire moderne et crédible aux yeux des jeunes doivent pour autant chanter en français pour avoir une chance de passer à la télé ou dans les radios, sachant que la France est encore hermétique aux langues étrangères et surtout à l'anglais, comme le montre cette réflexion des disquaires dans un magazine. Qui déplore qu'on lui vole des 45 tours de Vince Taylor. Il ne comprend pas pourquoi Vince Taylor ne chante même pas en français. Quoi fait d'un

et Karting Brothers, Karting Rock. En 1961, le Twist à toutes les sauces devient un label et une épidémie qui gagne toutes les couches de la population. Avec l'orchestre de Pierre Brun, on le danse aussi sur le pont d'Avignon.

En 61, le twist part à la conquête du monde. Les Russes et les Américains partent à la conquête de l'espace. Le 31 janvier, une fusée Mercury part de Cap Canaveral, avec à son bord Ham, le super chimpanzé astronaute. Il résiste aux fortes pressions stratosphériques et aux fortes températures, avant de retomber dans l'Atlantique. Il est le premier terrien à revenir vivant d'un voyage spatial. Bien plus fort, les Russes vont réaliser l'un des rêves les plus fous de l'humanité. Nous sommes le 12 avril 61. Parti de Baïkonour à bord de la fusée Vostok, Yuri Gagarine, 27 ans, commandant de l'armée de l'air russe, effectue une révolution d'1h48 autour de la Terre. Il est le premier homme de l'espace et un héros aux yeux du monde. Gagarine est montré comme l'exemple du nouvel homme socialiste. Nikita Khrouchtchev brandit ses Spoutnik et ses cosmonautes à la face des États-Unis. Vexés, les Américains répondent par leur président John Kennedy au Congrès des États-Unis en promettant d'aller sur la Lune. Kennedy n'épargne pas les Russes. Il dit « Si nous voulons gagner la bataille entre liberté et tyrannie, notre nation doit s'engager à envoyer un homme sur la Lune et à le ramener vivant avant la fin de la décennie. » Le défi est lancé, suite au prochain épisode.

d'Amérique arrivent des disques que Catherine écoute avec ses copains qui s'identifient de plus en plus aux jeunes Américains. Banane, cheveux gominés au pento, jean Lévi-Strauss délavé, surtout pas repassé avec le pli et avec, détail subtil, le peigne dans la poche arrière qui doit toujours dépasser. Dès lors, les jeunes rockers peuvent jouer les James Dean, imiter Marlon Brando et bouger les jambes comme

chanson au style du moment, Barry Mann ou Put the Bomb. Mark est encore trop jeune pour s'intéresser à ce type de chanson, mais il a été marqué par l'extravagante et monstrueuse Cruella de Vil, qui aime le noir et blanc et rêve de se faire la peau des Dalmatiens pour se faire un manteau. Les 101 Dalmatiens de Walt Disney sont à l'affiche et Mark ira les voir au cinéma un jeudi après-midi. En 61, la question est de savoir si Jean-Pierre Talbot ressemble à Tintin. On le saura vite, car le film Tintin et le mystère de la Toison d'or, interprété par des acteurs en chair et en os, sort cette année. L'année où est créé le carré blanc à la télévision, la commission de contrôle cinématographique établit une interdiction de certains films aux mineurs de moins de 13 ans et moins de 10 ans.

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1: Il est 13h.
2: Bonjour, le mercure continue de grimper alors que l'Hexagone a battu hier pour le deuxième jour consécutif son record de chaleur pour un mois de mai. L'épisode se poursuit ce mercredi, outre 9 départements déjà placés mardi en alerte orange canicule, du Finistère à la Manche en passant par la Vendée, 4 autres départements de la moitié ouest, Deux-Sèvres, Charente, Charente-Maritime et Gironde sont placés à ce niveau de vigilance depuis midi. Un des pics à 39 degrés pourrait même être atteint localement en Poitou-Charentes, Centre-Val-de-Loire et autour de la Méditerranée, selon Météo France. Selon les informations de la cellule d'investigation de Radio France, près de 3 millions de bouteilles de la marque Perrier produites sur le site de Vergès dans le Gard ont été détruites ou sont actuellement bloquées depuis l'été 2025 après la détection de bactéries pathogènes ou d'indicateurs de possible contamination microbiologique. La proposition de loi visant à lutter contre les violences à l'école, rédigée dans le sillage de l'enquête parlementaire ouverte après les scandales de Betterame, a été validée par la Commission des affaires culturelles et de l'éducation de l'Assemblée nationale. Elle sera examinée le 1er juin dans l'hémicycle. Total Energy va prolonger en juin le plafonnement des prix des carburants dans ses quelques 3300 stations-service en France. Le niveau des plafonnements en vigueur reste de 1,99€ le litre pour l'essence, 2,25€ le litre pour le diesel. Le ministre de la Défense israélien Israël Katz a annoncé la mort de Mohamed Odeh, le commandant des brigades Al-Qassam, dans une frappe à Gaza menée hier. Le Hamas n'a pas confirmé son décès à ce stade. C'est la fin de ce flash, une très bonne journée à notre écoute.
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où je peux encore surprendre les gens, c'est en jouant, en présentant tel ou tel personnage, en étant très drôle, ce qui est difficile, ou en étant très émouvant. 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
2: Bonjour, aujourd'hui 27 mai, 147e jour de l'année, nous fêtons les Augustins. C'est aussi la journée nationale de la résistance et la fête de l'abolition de l'esclavage en Guadeloupe, à Saint-Barthélemy et à Saint-Martin. C'est le 27 mai 1841 que naissait René Panhard, ingénieur en mécanique, cofondateur des automobiles Panhard, disparu en juillet 1908. En 1894, naissance de Louis-Ferdinand Céline, décédé en 1961, et en 1922 de Christopher Lee, décédé en juin 2015. Joyeux anniversaire à Alain Souchon, né le 27 mai 1944, à Didier Bridgewater, né en 1950, à l'acteur Paul Bettany, né en 1971, et à la mannequin et actrice fille de Vanessa Paradis et Johnny Depp, Lily Rose Depp, né le 27 mai 1999. C'est aussi le 27 mai 2016 que disparaissait l'homme des abribus et autres mobiliers urbains, Jean-Claude Decaux. Il était né le 15 septembre 1937 et en 2019, disparition de l'écrivain et réalisateur François Weyerganz, né en août 1941. Le 27 mai 1703, la ville de Saint-Pétersbourg est fondée. En 1921, le Code de la route est publié en France. En 1952, le traité de Paris est signé, il crée la Communauté européenne de défense. En 1955, la Caravelle effectue son premier vol à Toulouse. En 2015, quatre résistants de la Seconde Guerre mondiale, Pierre Bossolette, Jean Zay, Germaine Tillon et Geneviève de Gaulle-Antonioz, entrent au Panthéon alors que le Nebraska devient le 19e État des États-Unis à abolir la peine de mort. Enfin, le 27 mai 2023, la Palme d'Or du Festival de Cannes est décernée au film français Anatomie d'une chute de Justine Triet. Le dicton du jour, à la Saint-Hildebert est mort tout arbre qui n'est point vert. Demain, vous penserez à fêter les Germains.

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2: Né le 16 juillet 1930 au Caire, Guy Béard rejoint Paris à l'âge de 17 ans, où il fréquente l'École nationale de musique. Il apprend à jouer de divers instruments, dont le violon et la mandoline, et se lance dans le métier de la chanson en 1954. Il se produit dans de nombreux cabarets de la rive gauche, notamment les Trois Baudets et la Colombe. Son premier disque sort en 1957, intitulé « Bal chez Temporel » et couronné du Grand Prix du disque de l'Académie Charles Cros. Non.

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1: Guy Béard enregistre d'autres succès retentissants, parmi lesquels Les Grands Principes, La Vérité, Qu'on est bien, Le Grand Chambardement, ainsi que L'Inoubliable au

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1: À partir des années 60, il écrit pour de nombreux artistes, dont Juliette Gréco, chanteur Nagor, est l'indémodable. 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
1: Atteint d'un cancer dans les années 80, il publie L'Espérance folle, ouvrage récompensé du prix Balzac. En 1994, Guy Béard est distingué par l'Académie française qui lui décerne

0: Philippe Clay.
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0: Mike Brandt.

0: Pierre Delanoë.
1: C'est beaucoup moins inquiétant de parler du mauvais temps en chantant. Et c'est tellement plus mignon de se faire traiter de con.

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1: Il est 14h.
2: Bonjour, le mercure continue de grimper alors que l'Hexagone a battu hier pour le deuxième jour consécutif son record de chaleur pour un mois de mai. L'épisode se poursuit ce mercredi, outre 9 départements déjà placés mardi en alerte orange canicule, du Finistère à la Manche en passant par la Vendée. 4 autres départements de la moitié ouest, Deux-Sèvres, Charente, Charente-Maritime et Gironde sont placés à ce niveau de vigilance depuis midi. Des pics à 39 degrés pourraient même être atteints localement en Poitou-Charentes, Centre-Val-de-Loire et autour de la Méditerranée, selon Météo France. Selon les informations de la cellule d'investigation de Radio France, près de 3 millions de bouteilles de la marque Perrier produites sur le site de Vergès dans le Gard ont été détruites ou sont actuellement bloquées depuis l'été 2025 après la détection de bactéries pathogènes ou d'indicateurs de possible contamination microbiologique. La proposition de loi visant à lutter contre les violences à l'école, rédigée dans le sillage de l'enquête parlementaire ouverte après le scandale de Beteram, a été validée par la Commission des affaires culturelles et de l'éducation de l'Assemblée nationale. Elle sera examinée le 1er juin dans l'hémicycle. Total Energy va prolonger en juin le plafonnement des prix des carburants dans ses quelques 3300 stations-service en France. Le niveau des plafonnements en vigueur reste de 1,99€ le litre pour l'essence, 2,25€ le litre pour le diesel. Le ministre de la Défense israélien Israël Katz a annoncé la mort de Mohamed Odeh, le commandant des brigades Al-Qassam, dans une frappe à Gaza menée hier. Le Hamas n'a pas confirmé son décès à ce stade. C'est la fin de ce flash, une très bonne journée à notre écoute.
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4: Né le 9 octobre 1944 à Dax, dans le département des Landes, Sophie Ekay débute sa carrière dans la chanson en accompagnant Johnny Hallyday dans ses tournées. En 1975, elle représente Monaco lors du concours de l'Eurovision et prend la 13e place grâce au titre « Une chanson, c'est une lettre ». D'autres tubes suivent, parmi lesquels « Reviens vite et oublie »,« T'es pas seul au monde »,« L'âge heureux » et « Les jeux sont faits ». Par la suite, Sophie Ekay devient à la fois speakerine sur TMC et animatrice sur la radio RMC. Elle présente notamment « Le Carlotto » avec Jean-Pierre Foucault, avant de rejoindre RTL Télévision au début des années 80. En 1995-96, elle produit l'émission intitulée « Comme chez vous ». Atteinte d'anévrisme, elle disparaît à Paris le 28 octobre 2012.

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2: Bonjour à tous, aujourd'hui gros plan sur Lily Cole. Lily Cole est née en 1988 en Angleterre, mannequin reconnue. Elle s'est aussi lancée dans une carrière d'actrice depuis l'année 2007. C'est à l'âge de 14 ans qu'elle se fait repérer dans les rues de Londres. Très rapidement, elle signe avec l'agence Storm Models. Ce début de carrière ne l'empêche pas de passer son bac, puis de poursuivre des études d'histoire de l'art à l'université de Cambridge. Sa carrière de mannequin prend son envol en 2003 lorsqu'elle pose pour le Vogue italien. Très vite, elle se fait connaître. Un an après, elle obtient le titre de modèle de l'année durant les British Fashion Awards. Elle défile pour les plus grands noms, signe des campagnes publicitaires pour Chanel, Vuitton ou encore Jean-Paul Gaultier. Son physique atypique séduit. À partir de 2007, c'est le cinéma qui lui fait les yeux doux dans une première apparition dans Trinians en 2009, elle tourne dans 3 films. Les propositions se poursuivent les années suivantes avec des productions britanniques, américaines ou même françaises. On la croise également dans la série télévisée Doctor Who en 2011. On se retrouve très vite avec d'autres infos.

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1: J'ai jamais eu envie d'être une femme publique et c'est la seule chose qui me dérange en fait dans ce métier. C'est qu'il y a une part d'exhibitionnisme et que je ne suis pas du tout exhibitionniste. Je suis plutôt timide. Je crois qu'un acteur ou un chanteur ne peut jamais être autre chose que ce qu'il est. Il est même lui-même à 3000% comme il n'a jamais osé l'être. Dans la vraie vie, comme on dit, on est tout à fait enfin soi-même.
2: Rassuré chaque instant.
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On est très très seul quand on est chanteur. On est beaucoup plus seul que dans n'importe quel métier artistique. On vit en vase clos. Quand on est sur scène, on est seul, on donne la réplique à personne. On a nos musiciens derrière qui sont toujours les mêmes, heureusement. On a toujours même un impresario qui sera toujours le même si on a de la chance, n'est-ce pas? Parce que les changements sont durs dans ce métier. Et c'est pour ça, je tiens à le dire, que je suis parti très souvent dans ma vie en quittant ce métier, sans dire rien à personne, sans jamais faire d'adieu, mais en disant « Zut, j'en ai assez, c'est trop, j'étouffe, et il faut que je me repose un tout petit peu, et quitte à revenir un peu plus tard. » Mon amour.

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2: Né le 31 mars 1944 dans le 16e arrondissement de Paris, Pascal Danel passe une partie de son enfance chez sa grand-mère à Dijon, puis de pension en pension. Il apprend la guitare ainsi que le piano et rejoint un groupe de rock surnommé les Panthères. Lucien Maurice, directeur artistique de la maison de production AZ Disques, le repère et le fait enregistrer ses premiers disques en 1965, dont notamment « Hop là, tu as vu » et « Je m'en fous ». Mais c'est l'année suivante que Pascal Danel se fait définitivement connaître grâce au tube « La plage aux romantiques » qui se vend en France à plus de 150 000 exemplaires.

Un second tube encore plus remarqué voit le jour en cette fin d'année 66, Kilimandjaro, qui sera d'ailleurs interprété dans plusieurs langues.

0: L'année 72 est également pléthorique, puisque Pascal Danel enregistre Mamina, 100 000 disques vendus, et Ton âme, titre avec lequel il remporte le Grand Prix de la Rose d'Or. Tout au long de sa carrière, Danel interprète également de nombreuses chansons en italien, espagnol et même japonais, le propulsant dans une carrière internationale. Il compose aussi « Chansons pour Anna » pour Daniel Guichard ou bien encore « Un peu de soleil, un peu de ciel bleu » pour Marcel Amon. Victime d'un malaise cardiaque à la suite d'une opération de la vessie, Pascal Danel meurt le 25 juillet 2024 dans une clinique de Melun.
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3: Groupe fondé en 1962 à Québec, les Bel Canto sont composés de 5 membres. En pleine vague yéyé, ils parviennent à mélanger les textes d'artistes de renom, comme Vigneault, aux sonorités d'un orchestre de danse. Habillés de costumes de velours rouge, de jabots de dentelle, coiffés de longues chevelures ondulées, les Bel Canto se produisent dans de nombreux cabarets et enregistrent en 1965 leur premier grand succès, intitulé « Découragé ». Attirés par la vague déferlante des Beatles, ils interprètent en français plusieurs chansons du groupe britannique, dont « J'en suis fou »,« Love Me Do », également 1965.

Les mois suivants, les Belcanto remettent au goût du jour des œuvres d'artistes renommés comme Madeleine de Jacques Brel, Et pourtant de Charles Aznavour, ou bien encore Je te cherche de Jean-Pierre Ferland. À partir de 1967, le groupe chante exclusivement son propre répertoire, comme les titres Mon petit doigt, Un nouveau chapeau et Une croix sur mon nom. Après s'être produit sur de nombreux parterres européens et au Japon, les Belcanto mettent un terme à leur collaboration en 1971.

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1: Je suis un acteur optimiste, mais naturellement, quand j'ai vu notre métier a eu, n'est-ce pas, une mauvaise passe, puisque ça a commencé par Luis Mariano, puis après, ça a été le jeune Théo Sarapo, puis ça a été Jacques Pils, ça a été Bernard Noël, puis ça a été Bourville. On peut être mélancolique après ça, dans notre métier. 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
3: Moi je le trouve plein de grâce, Ignace, je m'en crois pas, mais il me place. Ignace, c'est un nom charmant.

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1: Il est 15h.
2: Bonjour, le mercure continue de grimper alors que l'Hexagone a battu hier pour le deuxième jour consécutif son record de chaleur pour un mois de mai. L'épisode se poursuit ce mercredi. Outre 9 départements déjà placés mardi en alerte orange canicule, du Finistère à la Manche en passant par la Vendée, 4 autres départements de la moitié ouest, Deux-Sèvres, Charente, Charente-Maritime et Gironde sont placés à ce niveau de vigilance depuis midi. Des pics à 39 degrés pourraient même être atteints localement en Poitou-Charentes, Centre-Val de Loire et autour de la Méditerranée, selon Météo France. Selon les informations de la cellule d'investigation de Radio France, près de 3 millions de bouteilles de la marque Perrier produites sur le site de Vergès dans le Gard ont été détruites ou sont actuellement bloquées depuis l'été 2025 après la détection de bactéries pathogènes ou d'indicateurs de possible contamination microbiologique. La proposition de loi visant à lutter contre les violences à l'école, rédigée dans le sillage de l'enquête parlementaire ouverte après le scandale de Beteram, a été validée par la Commission des affaires culturelles et de l'éducation de l'Assemblée nationale. Elle sera examinée le 1er juin dans l'hémicycle. Total Energy va prolonger en juin le plafonnement des prix des carburants dans ses quelques 3300 stations-service en France. Le niveau des plafonnements en vigueur reste de 1,99€ le litre pour l'essence, 2,25€ le litre pour le diesel. Le ministre de la Défense israélien Israël Katz a annoncé la mort de Mohamed Odeh, le commandant des brigades Al-Qassam, dans une frappe à Gaza menée hier. Le Hamas n'a pas confirmé son décès à ce stade. C'est la fin de ce flash, une très bonne journée à notre écoute.
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0: 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J'ai des amis, j'aime être seule, et je ne suis pas le seul être humain qui vit la solitude. 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

0: 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On s'est dit, on s'est retrouvé un jour dans un théâtre de Lyon avec une partie un peu plus professionnelle. Et nous, on a chanté nos petites chansons folkloriques car nous chantions du folklore. Surtout des chansons anciennes, quelquefois on chantait également du Bach. On nous a demandé de chanter ces petites chansons, on a chanté ça, bon, très bien. Et Louis Seignier est venu nous trouver, nous a dit, vous savez, c'est formidable, c'est très chouette ce que vous faites. Vous devriez monter sur Paris, pour un spectacle, participer à un spectacle à la Comédie Française, au profit des cheminots.
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2: Bonjour à tous, dans l'actualité musicale du jour, on parle du Mondial 2026. Shakira, BTS, Madonna, ils vont assurer le show de la mi-ton de la finale. Shakira, le groupe BTS ou encore Madonna animeront la mi-ton de la finale de la Coupe du Monde de football le 19 juillet prochain. Ambiance garantie, le boys band sud-coréen BTS, les mégastars Madonna et Shakira se produiront sur la plus grande scène du monde lors d'un show historique, lors de la mi-ton de la finale de la Coupe du Monde de football le 19 juillet prochain près de New York. Ce spectacle à l'américaine se tiendra devant des centaines de milliers de téléspectateurs. C'est une tradition, en tout cas aux États-Unis, lors de la mi-temps du Super Bowl, la finale du championnat de football américain, la plus grande scène du monde pour un objectif encore plus grand. Le 19 juillet, un spectacle à la mi-temps de la finale de la Coupe du Monde 2026 de la FIFA arrive donc à New York, au stade du New Jersey, avec les superstars Madonna, Shakira et BTS, dirigés par Chris Martin de Coldplay, à découvrir donc le 19 juillet prochain. On se retrouve très vite avec d'autres actualités musicales.

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2: Né le 23 février 1948 à Paris, Philippe Châtel est tout d'abord garçon de course d'Henri Salvador. Très influencé par Georges Brassens, il parvient à enregistrer son premier disque en 1976, comportant le succès « Je t'aime bien Lily ».
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Philippe Châtel trouve sa voix en 1979 en écrivant le célèbre conte musical pour enfants Émilie Jolie, qu'il dédie à sa fille de 4 ans. Ce conte connaît alors une version télévisuelle et est interprété par les plus grandes vedettes du moment, parmi lesquelles Georges Brassens, Robert Charlebois et Sylvie Vartan.

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2: Né le 18 juillet 1917 à Cayenne, en Guyane française, Henri Salvador débarque à 12 ans dans le port du Havre avec toute sa famille. Il débute sa carrière en chantant en compagnie de son frère André, mais la guerre va l'obliger à s'expatrier en Amérique du Sud. Pendant cette période noire de l'histoire, il fait partie de l'orchestre de Ray Ventura et y exerce ses talents de guitariste et de chanteur. Par la suite, il revient en France et compose de très nombreuses chansons, à la fois sentimentales, telles que « Maladie d'amour », une chanson douce ou bien encore « Cendrillon », et hilarantes, comme « Juanita Banana »,« Faut rigoler » et « Zorro est arrivé ».
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1: Quoi qu'il en soit, ses œuvres émeuvent tout un pays, grâce notamment à ses nombreuses apparitions dans les années 60, dans la célèbre émission de variété de Mariti et Gilbert Carpentier. Il effectue de nombreuses tournées à travers le monde et ses passages sur scène ne laissent jamais indifférent. Parolier d'exception, il écrit également des textes pour de nombreux artistes, parmi lesquels Régine et Sheila. Entre 1980 et 1990, la carrière d'Henri Salvador se retrouve en stand-by, certains le considérant comme super ringard. Cela ne l'empêche toutefois pas d'enregistrer un CD rempli de nostalgie en 2000 grâce à Benjamin Biolay qui lui offre l'occasion de revenir au sommet de la gloire. Cet album s'intitule « Chambre avec vue » et comporte la chanson « Jardin d'hiver ».
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1: Il sort son dernier disque en octobre 2006, portant le nom prémonitoire de Révérence, avant de donner un ultime concert au Palais des Congrès de Paris le 21 décembre 2007. Récompensé à maintes reprises pour sa fabuleuse carrière, il s'éteint le 13 février 2008, emporté par une rupture d'anévrisme. Cet amateur de pétanque laisse derrière lui plusieurs générations dans le deuil. Zorro s'en est allé cette fois-ci en se pressant.

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1: Il est 16h.
2: Bonjour, le mercure continue de grimper alors que l'Hexagone a battu hier pour le deuxième jour consécutif son record de chaleur pour un mois de mai. L'épisode se poursuit ce mercredi. Outre 9 départements déjà placés mardi en alerte orange canicule, du Finistère à la Manche en passant par la Vendée, 4 autres départements de la moitié ouest, Deux-Sèvres, Charente, Charente-Maritime et Gironde sont placés à ce niveau de vigilance depuis midi. Des pics à 39 degrés pourraient même être atteints localement en Poitou-Charentes, Centre-Val-de-Loire et autour de la Méditerranée, selon Météo France. Selon les informations de la cellule d'investigation de Radio France, près de 3 millions de bouteilles de la marque Perrier produites sur le site de Vergès dans le Gard ont été détruites ou sont actuellement bloquées depuis l'été 2025 après la détection de bactéries pathogènes ou d'indicateurs de possible contamination microbiologique. La proposition de loi visant à lutter contre les violences à l'école, rédigée dans le sillage de l'enquête parlementaire ouverte après le scandale de Betarame, a été validée par la Commission des affaires culturelles et de l'éducation de l'Assemblée nationale. Elle sera examinée le 1er juin dans l'hémicycle. Total Energy va prolonger en juin le plafonnement des prix des carburants dans ses quelques 3300 stations-service en France. Le niveau des plafonnements en vigueur reste de 1,99€ le litre pour l'essence, 2,25€ le litre pour le diesel. Le ministre de la Défense israélien Israël Katz a annoncé la mort de Mohamed Odeh, le commandant des brigades Al-Qassam, dans une frappe à Gaza menée hier. Le Hamas n'a pas confirmé son décès à ce stade. C'est la fin de ce flash, une très bonne journée à notre écoute.
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2: Bonjour à tous, aujourd'hui gros plan sur Lily Cole. Lily Cole est née en 1988 en Angleterre, mannequin reconnue. Elle s'est aussi lancée dans une carrière d'actrice depuis l'année 2007. C'est à l'âge de 14 ans qu'elle se fait repérer dans les rues de Londres. Très rapidement, elle signe avec l'agence Storm Models. Ce début de carrière ne l'empêche pas de passer son bac, puis de poursuivre des études d'histoire de l'art à l'université de Cambridge. Sa carrière de mannequin prend son envol en 2003 lorsqu'elle pose pour le Vogue italien. Très vite, elle se fait connaître. Un an après, elle obtient le titre de modèle de l'année durant les British Fashion Awards. Elle défile pour les plus grands noms, signe des campagnes publicitaires pour Chanel, Vuitton ou encore Jean-Paul Gaultier. Son physique atypique séduit. À partir de 2007, c'est le cinéma qui lui fait les yeux doux dans une première apparition dans Trinians. En 2009, elle tourne dans 3 films. Les propositions se poursuivent les années suivantes avec des productions britanniques, américaines ou même françaises. On la croise également dans la série télévisée Doctor Who en 2011. On se retrouve très vite avec d'autres enfants.
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Cette voix qui a la fraîcheur et la clarté d'une source est celle d'un jeune garçon de 13 ans. Son nom est tout juste à sa taille. C'est un diminutif. Il s'appelle en effet Robertino. Mais ce nom grandira avec lui et déjà, il occupe les sommets des affiches. D'ailleurs, à la télévision, Robertino fit la preuve que pour lui, la valeur n'avait point attendu le nombre des années. Après avoir fait la conquête des téléspectateurs scandinaves, il conquit en un seul soir les téléspectateurs français. Souvenez-vous.

Certains êtres sont marqués par une étoile et possèdent cette grâce d'état qui force le destin. Avant même de devenir un prodige du chant, Robertino vit se poser sur lui le doigt d'une fée, celle du cinéma. Il sortait de l'école lorsqu'un inconnu le désigna. « C'est lui qu'il me faut ». Et voici comment Robertino débuta d'emblée dans un des plus grands succès de l'écran, Don Camillo, et devint le partenaire d'une très grande vedette, Fernandel. Et ce fils de Pépone, entre deux prises de vue, démontrait à Gino Cervi qu'il avait d'autres dons et une autre voix, celle-ci. «

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1: Merci chérie.
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1: Il est 17h.
2: Bonjour, le mercure continue de grimper alors que l'Hexagone a battu hier pour le deuxième jour consécutif son record de chaleur pour un mois de mai. L'épisode se poursuit ce mercredi. Outre 9 départements déjà placés mardi en alerte orange canicule, du Finistère à la Manche en passant par la Vendée, 4 autres départements de la moitié ouest, Deux-Sèvres, Charente, Charente-Maritime et Gironde sont placés à ce niveau de vigilance depuis midi. Des pics à 39 degrés pourraient même être atteints localement en Poitou-Charente, Centre-Val-de-Loire et autour de la Méditerranée, selon Météo France. Selon les informations de la cellule d'investigation de Radio France, près de 3 millions de bouteilles de la marque Perrier produites sur le site de Vergès dans le Gard ont été détruites ou sont actuellement bloquées depuis l'été 2025 après la détection de bactéries pathogènes ou d'indicateurs de possible contamination microbiologique. La proposition de loi visant à lutter contre les violences à l'école, rédigée dans le sillage de l'enquête parlementaire ouverte après les scandales de Betaram, a été validée par la commission des affaires culturelles et de l'éducation de l'Assemblée nationale. Elle sera examinée le 1er juin dans l'hémicycle. Total Energy va prolonger en juin le plafonnement des prix des carburants dans ses quelques 3300 stations-service en France. Le niveau des plafonnements en vigueur reste de 1,99€ le litre pour l'essence, 2,25€ le litre pour le diesel. Le ministre de la Défense israélien Israël Katz a annoncé la mort de Mohamed Odeh, le commandant des brigades Al-Qassam, dans une frappe à Gaza menée hier. Le Hamas n'a pas confirmé son décès à ce stade. C'est la fin de ce flash, une très bonne journée à notre écoute.
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5: Léo Deventeri.
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2: Né le 22 mai 1937 à Paris, Guy Marchand découvre avec stupeur le jazz à l'âge de 9 ans, grâce à son père amoureux de ce nouveau style de musique débarqué directement des États-Unis. Il apprend alors la clarinette et se met à chanter dans les bals populaires et boîtes de Saint-Germain-des-Prés. Après ses obligations militaires, la chance frappe à sa porte lors d'une rencontre fortuite avec Dalida, qui l'encourage à se lancer dans une carrière de chanteur grâce à sa voix de crooner. Guy Marchand enregistre alors son premier grand succès en 1965, intitulé « La Passionata ».
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Parallèlement à la chanson, Guy Marchand entame une carrière au cinéma en jouant dans Boulevard du Rhum en 1971 aux côtés de Brigitte Bardot. La carrière du Parisien se poursuit entre jazz, cinéma, chanson, tango, polo et boxe. Côté chanson, il enregistre plusieurs succès retentissants comme « Moi je suis tango » en 1975, et Crooner en 77 et Destiné en 82. En 1991, Guy Marchand incarne le célèbre détective Nestor Burma. Hospitalisé à Cavaillon, ce crooner au grand cœur s'éteint le 15 décembre 2023. Destiné.

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2: Né le 17 janvier 1920 au Québec, Fernand Robidoux débute sa carrière en 1938 en animant l'émission « La ruche ménagère » sur une radio de Sherbrooke. Attiré par la chanson, il écrit et enregistre en 1945 le titre « Je croyais » qui reste sans doute son plus grand succès. Le Québécois interprète par la suite de nombreuses chansons d'origine américaine, dont « Quand il neige »,« Je ris pour cacher les pleurs »,« Notre anniversaire » et « Nuages dans le bleu ». Par la suite, il anime diverses émissions à la radio et à la télévision québécoise, dont « Reine d'un soir » sur CKVL, « 4 As » sur la TV de Sherbrooke, ainsi que « La boîte à chansons » sur CKAC, présentant les compositions d'autres Québécois. Touchant à tout, il devient même chroniqueur artistique au Journal de Montréal au milieu des années 60, puis effectue des tournées aux États-Unis avec son fils Michel, aujourd'hui compositeur et musicien, pour y promouvoir la chanson québécoise. Cet ambassadeur de la variété nous quitte le 20 septembre 1998 à Montréal.

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1: Il est 18h.
2: Bonjour, la chef des députés Rassemblement National, Marine Le Pen, a diffusé une vidéo de Jean-Luc Mélenchon sur, entre guillemets, la Nouvelle-France. Elle voit dans le concept développé par le leader insoumis la quintessence du racisme. En retour, l'intéressé a dénoncé une manipulation faite à partir d'une vidéo coupée et montée. Il a annoncé qu'il comptait porter plainte. La Cour des comptes estime qu'il faudrait faire 10 milliards d'euros d'économies chaque année pour arriver à équilibrer les comptes de la sécurité sociale d'ici 2030. Dans un rapport, elle propose plusieurs pistes pour y parvenir, à commencer par une réforme des franchises et participations forfaitaires. Cette fraction du prix des soins qui n'est remboursée ni par l'assurance maladie ni par les complémentaires santé. Pour l'instant, le gouvernement prévoit 4 milliards d'euros d'économies par an. Le procès en appel de Nicolas Sarkozy dans l'affaire des soupçons de financement libyen de sa campagne présidentielle en 2007 a repris ce matin. Son avocat a demandé à la relax. Ce procès s'achève ce mercredi. L'association Respire réclame la gratuité immédiate des transports en commun dans les région touchée par un pic de pollution à l'ozone. Un épisode de pollution de l'air est en cours. En effet, ce mercredi, en Île-de-France, Auvergne-Rhône-Alpes et Provence-Alpes-Côte d'Azur, une pollution portée par la hausse des températures et le fort ensoleillement inhabituel pour cette fin de mois de mai. L'Inde est touchée depuis plusieurs semaines par une vague de chaleur intense. Les températures ont dépassé 45 degrés dans plusieurs mégalopoles. Le mercure a grimpé jusqu'à 48,2 à Banda, dans le nord du pays. Lundi dernier, New Delhi a connu une nuit à 32,4 degrés. C'est la fin de ce flash. Une bonne fin de journée à toutes et à tous.
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0: Oh, non, mais vous comptez tout de même pas que je vais vous...
1: Alors ?
0: Oh, bah allons.
1: Tu ne dis rien.
0: Vous pourriez attendre qu'on soit entre nous, écoutez.
1: Pourtant, tu pourrais bien penser à tes copains.
0: Oh, c'est ça ? Parler du rendez-vous.
1: Eh oui ! Qu'elle t'avait donné.
0: Oh, mais oui, mais ça me gêne devant tout le monde.
2: Mais non, mais non.
3: Ne sois pas timide, enfin.
2: On t'écoute.
0: Elle est arrivée.
2: Bah, tant mieux pour toi.

0: j'avais dû perdre quelque chose.
1: Il m'a regardé, regardé, regardé comme si j'étais le bon Dieu.
2: Comme si c'était le bon Dieu, lui.
1: Oui, moi.
0: Qu'est-ce que t'as fait, toi?
1: Moi, je n'ai rien fait.
3: Alors là, ça m'étonne pas.
1: Car dans mon cœur, ça tournait, ça tournait.
2: Ça tournait, ça tournait. Oh. Alors?
1: Non, bah alors quoi, ça vous suffit pas, écoutez.
2: Ça tournait.
1: Bon, évidemment, je viens de vous le dire, y'a pas de quoi.
2: Mais ça n'a pas tourné pendant toute la soirée.
1: Pourquoi?
0: À moins que tu aies valsé.
4: Papa, non.
1: Bon, c'est irrésistible, ça, vous savez.
2: Alors?
1: Vous manquez de discrétion, il va vous arriver un de ces trucs.
2: Raconte.
1: Écoutez, je vous le dis pas, mais je le pense.
2: Tu nous avais promis de ne rien nous cacher.
1: Ah ouais, bah j'aurais mieux fait de me taire.
2: Pendant toute une nuit, tu as dû t'amuser.
1: Oh bravo, oh, c'est d'un goût. D'autant plus que c'est pas du tout ce que vous croyez. 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
4: Ah, c'était une manucure.
1: Et sur ma

0: Noël.
1: Ben, il est chauve, il en a
2: comme il faisait froid.
3: Tu vas offrir un café.
1: Je l'ai serré, tant serré, tant serré, tant serré, tant serré.
4: Oh, il l'a étranglé.
0: Oh, alors Landru.
3: Ah bah alors, mais vous me faites sauter, là j'ai le cœur.
2: Tu serrais.
3: Ça ne vous regarde pas, vous m'agacez à la fin, là.
5: Mais tu n'as pas serré pendant toute la soirée.
3: Pourquoi?
5: Fallait bien respirer.
0: Hein?
3: Oh. Hey.
4: Non,
3: c'est pas possible.
5: Alors.
1: On rêvait.
5: On rêvait.
1: Oui, on rêvait qu'on s'aimait. Mais ça n'a pas duré.
0: Oh, c'est souvent comme ça.
1: J'ai senti qu'il fallait se décider.
3: Ça y est,
0: voilà le plus beau.

0: comme la lune, messieurs dames.
1: Oh, et je l'ai quitté.
2: Déjà ?
1: Ah oui alors, car j'ai pensé que demain, ou après, et de toute façon, sans vous en parler, j'aime autant vous le dire, je

C'est un métier où il faut être lucide et ne pas avoir l'air d'être lucide. Voilà. C'est pour ça qu'on dit qu'on est des comédiens, qu'on est des cabots. Et bien sûr, nous sommes des cabots et des comédiens. Et c'est pas facile, vous savez. Quand j'écris de la musique, je travaille pas. Mais quand je suis en scène, je travaille. Parce que je suis devant un tour incroyable. Je fais tomber les pièces comme je peux, et puis je les ramasse, et puis pendant 2 heures, vous comprenez. C'est comme ça que ça se passe.

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3: Né le 14 décembre 1946 dans le quartier de Marylebone à Londres, Jane Birkin débute au cinéma en 1964 en Angleterre dans le film à succès Le Knack et comment l'avoir de Richard Lester. Deux ans plus tard, la jeune Anglaise décide de rejoindre la France pour tenter sa chance comme actrice. Après plusieurs essais peu concluants, elle rencontre Serge Gainsbourg. Le coup de foudre est instantané. Gainsbourg lui écrit alors de nombreuses chansons, dont l'indémodable « Je t'aime moi non plus », titre qui se propulse au sommet des hit-parades internationaux en 1969.

0: Serge Gainsbourg devient alors le Pygmalion de Jane Birkin dans le domaine musical, dans le courant des années 70. Les titres à succès sont légion, parmi lesquels 69 années érotiques, Didouda, Baby Alone in Babylon et les dessous chics.
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En 1971, Jane Birkin et Serge Gainsbourg donnent naissance à Charlotte, mais leur union prend fin en 1980. Durant sa carrière, Jane Birkin a également joué dans plusieurs films remarqués et remarquables, parmi lesquels La piscine en 69, Trop jolie pour être honnête en 72, La moutarde me monte au nez en 74 et Meurtre au soleil en 82. Féministe, elle s'engage également dans plusieurs causes qui lui tiennent à cœur, droit à l'avortement, mouvement LGBT ou bien encore mariage pour tous. Atteinte dans sa santé, l'icône franco-anglaise muse indétrônable de Serge Gainsbourg s'éteint le 16 juillet 2023 à Paris.

Je suis un privilégié parce que j'ai la chance extraordinaire de faire un métier que j'aime. J'ai donc le privilège d'avoir une certaine liberté. Donc, ce privilège que j'ai, à mon avis, ne peut se justifier que d'une manière possible, c'est si je peux arriver à prêter ma voix à ceux qui n'en ont pas, c'est-à-dire à ceux auxquels on demande toujours les sacrifices, le travail, et puis leur sang aussi. Amen.

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1: Il est 19h.
2: Bonjour, la chef des députés Rassemblement National, Marine Le Pen, a diffusé une vidéo de Jean-Luc Mélenchon sur, entre guillemets, la Nouvelle-France. Elle voit dans le concept développé par le leader insoumis la quintessence du racisme. En retour, l'intéressé a dénoncé une manipulation faite à partir d'une vidéo coupée et montée. Il a annoncé qu'il comptait porter plainte. La Cour des comptes estime qu'il faudrait faire 10 milliards d'euros d'économies chaque année pour arriver à équilibrer les comptes de la sécurité sociale d'ici 2030. Dans un rapport, elle propose plusieurs pistes pour y parvenir, à commencer par une réforme des franchises et participations forfaitaires. Cette fraction du prix des soins qui n'est remboursée ni par l'assurance maladie ni par les complémentaires santé. Pour l'instant, le gouvernement prévoit 4 milliards d'euros d'économies par an. Le procès en appel de Nicolas Sarkozy dans l'affaire des soupçons de financement libyen de sa campagne présidentielle en 2007 a repris ce matin. Son avocat a demandé à la relaxe. Ce procès s'achève ce mercredi. L'association Respire réclame la gratuité immédiate des transports en commun dans les région touchée par un pic de pollution à l'ozone. Un épisode de pollution de l'air est en cours. En effet, ce mercredi, en Île-de-France, Auvergne-Rhône-Alpes et Provence-Alpes-Côte d'Azur, une pollution portée par la hausse des températures et le fort ensoleillement inhabituel pour cette fin de mois de mai. L'Inde est touchée depuis plusieurs semaines par une vague de chaleur intense. Les températures ont dépassé 45 degrés dans plusieurs mégalopoles. Le mercure a grimpé jusqu'à 48,2 à Banda, dans le nord du pays. Lundi dernier, New Delhi a connu une nuit à 32,4 degrés. C'est la fin de ce flash. Une bonne fin de journée à toutes et à tous.
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c'est un métier extrêmement délicat qu'être auteur, compositeur, interprète. Et moi, j'avais de l'expérience pour rien. Et puis, tout d'un coup, il fallait que je sois auteur, compositeur. Et je n'imaginais pas que j'aurais du succès. Et quand ça s'est arrivé, je n'y croyais pas non plus.

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1: Bonjour à tous, dans l'actualité musicale du jour, on parle du Mondial 2026. Shakira, BTS, Madonna, ils vont assurer le show de la mi-temps de la finale. Shakira, le groupe BTS ou encore Madonna animeront la mi-temps de la finale de la Coupe du Monde de football le 19 juillet prochain. Ambiance garantie, le boys band sud-coréen BTS, les mégastars Madonna et Shakira se produiront sur la plus grande scène du monde lors d'un show historique lors de la mi-temps de la finale de la Coupe du Monde de football le 19 juillet prochain près de New York. Ce spectacle à l'américaine se tiendra devant des centaines de milliers de téléspectateurs. C'est une tradition en tout cas aux États-Unis lors de la mi-temps du Super Bowl, la finale du championnat de football américain, la plus grande scène du monde pour un objectif encore plus grand. Le 19 juillet, un spectacle à la mi-temps de la finale de la Coupe du Monde 2026 de la FIFA arrive donc à New York au stade du New Jersey. Avec les superstars Madonna, Shakira et BTS, dirigé par Chris Martin, de Coldplay, à découvrir donc le 19 juillet prochain. On se retrouve très vite avec d'autres actualités musicales.
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2: Né le 25 février 1945 à Strasbourg, Herbert Léonard quitte le lycée à 16 ans pour apprendre la guitare et former le groupe de rock surnommé les Jets, en référence au film West Side Story. En 1966, il rencontre le groupe de rock des Lionceaux et l'intègre en tant que guitariste rythmique. À la séparation du groupe à la fin de cette même année 66, Herbert Léonard entame une carrière de chanteur et enregistre un premier disque qui ne rencontre hélas que très peu d'intérêt. Dans le courant des années 70, le jeune homme se lie d'amitié avec plusieurs artistes bien ancrés dans la chanson, parmi lesquels Sylvie Vartan, Michel Thor et Alain Bashung. En 1977, paraît un album de 16 titres partagés avec Bashung et comprenant 8 de ses succès. Mais le résultat commercial n'atteint hélas pas des sommets. Ce n'est finalement qu'en 1980, et grâce à l'alchimie de deux autres artistes, que la carrière d'Herbert Léonard va instantanément exploser. En effet, la parolière Vlyn Bugy lui écrit « Pour le plaisir » sur une musique de Julien Lepers.

Cette chanson se classe en tête des ventes en 1981 et s'écoule à plus de 2 millions d'exemplaires. Après ce succès retentissant, Herbert Léonard poursuit sa carrière de chanteur, que l'on peut d'ailleurs considérer comme sentimental, en enregistrant de nombreux succès, parmi lesquels « Ça donne envie d'aimer » en 82 et surtout « Puissance et gloire » en 1985, générique de la série télévisée « Château Vallon » composée par Vladimir Cosma.

En 1987, Herbert Léonard sort l'album « Laissez-nous rêver », dont les quatre singles se classent au top 50. « Quand tu m'aimes », sur des musiques érotiques, « Tu ne pourras plus jamais m'oublier » et « Laissez-nous rêver ».

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1: Il est 20h.
2: Bonjour, la chef des députés Rassemblement National, Marine Le Pen, a diffusé une vidéo de Jean-Luc Mélenchon sur, entre guillemets, la Nouvelle-France. Elle voit dans le concept développé par le leader insoumis la quintessence du racisme. En retour, l'intéressé a dénoncé une manipulation faite à partir d'une vidéo coupée et montée. Il a annoncé qu'il comptait porter plainte. La Cour des comptes estime qu'il faudrait faire 10 milliards d'euros d'économies chaque année pour arriver à équilibrer les comptes de la sécurité sociale d'ici 2030. Dans un rapport, elle propose plusieurs pistes pour y parvenir, à commencer par une réforme des franchises et participations forfaitaires. Cette fraction du prix des soins qui n'est remboursée ni par l'assurance maladie ni par les complémentaires santé. Pour l'instant, le gouvernement prévoit 4 milliards d'euros d'économies par an. Le procès en appel de Nicolas Sarkozy dans l'affaire des soupçons de financement libyen de sa campagne présidentielle en 2007 a repris ce matin. Son avocat a demandé à la relaxe. Ce procès s'achève ce mercredi. L'association Respire réclame la gratuité immédiate des transports en commun dans les région touchée par un pic de pollution à l'ozone. Un épisode de pollution de l'air est en cours. En effet, ce mercredi, en Île-de-France, Auvergne-Rhône-Alpes et Provence-Alpes-Côte d'Azur, une pollution portée par la hausse des températures et le fort ensoleillement inhabituel pour cette fin de mois de mai. L'Inde est touchée depuis plusieurs semaines par une vague de chaleur intense. Les températures ont dépassé 45 degrés dans plusieurs mégalopoles. Le mercure a grimpé jusqu'à 48,2 à Banda, dans le nord du pays. Lundi dernier, New Delhi a connu une nuit à 32,4 degrés. C'est la fin de ce flash. Une bonne fin de journée à toutes et à tous.
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2: Né le 12 novembre 1960 à Ixelles en Belgique, Moran étudie le violon puis le piano et la guitare et chante dans différents festivals. Remarqué par Pierre Barou, elle enregistre son premier 45 tours en 1980, mais court après la reconnaissance jusqu'à un spectacle à Paris, dont le succès lui permet d'enregistrer son premier album, Danser, en 1986.

voix généreuse, sens du swing, Morane a désormais trouvé sa voix, une sorte de nougaro belge et féminin qui sait faire sonner les mots de la langue française. Toutes les mamas, en 1989, l'a fait connaître du grand public.

Morane est couronné par les Victoires de la Musique en 1994, se dépensant sans compter pour les Restos du Cœur et Solancy, faisant preuve dans la vie de la même énergie que sur scène. Victime d'un malaise cardiaque, elle disparaît prématurément le 7 mai 2018.

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0: Eh bien, j'étais déjà à Bordeaux étudiant et je faisais en même temps l'Institut d'éducation physique et le conservatoire. Et en étant à la faculté de médecine, tous les jours quand même, j'allais au cours du soir au conservatoire. Et je faisais vraiment ça en dilettante, en pensant qu'un jour, ça me servirait comme métier. Comme je suis venu à l'école de massage à Paris, à ce moment-là, je jouais au Paris Université Club. Des copains m'ont fait faire un radio-crochet. Je suis amusé à faire ce radio-crochet, poussé par mes amis, que j'ai gagné d'ailleurs, et qui m'a fait rencontrer Ray Ventura. Et je suis rentré dans l'orchestre Ray Ventura, en laissant mes clients de culture physique à Bordeaux, et même mes massages que j'ai repris, certains à Paris, comme des leçons. D'ailleurs, je me levais tous les matins à 6h pour aller voir mes clients, les masser. Je finissais très tard avec Ray Ventura, jusqu'au jour où j'ai laissé les massages, et j'ai continué à Ray Ventura sans m'arrêter.
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1: Il est 21h.
2: Bonjour, la chef des députés Rassemblement National, Marine Le Pen, a diffusé une vidéo de Jean-Luc Mélenchon sur, entre guillemets, la Nouvelle-France. Elle voit dans le concept développé par le leader insoumis la quintessence du racisme. En retour, l'intéressé a dénoncé une manipulation faite à partir d'une vidéo coupée et montée. Il a annoncé qu'il comptait porter plainte. La Cour des comptes estime qu'il faudrait faire 10 milliards d'euros d'économies chaque année pour arriver à équilibrer les comptes de la sécurité sociale d'ici 2030. Dans un rapport, elle propose plusieurs pistes pour y parvenir, à commencer par une réforme des franchises et participations forfaitaires. Cette fraction du prix des soins qui n'est remboursée ni par l'assurance maladie ni par les complémentaires santé. Pour l'instant, le gouvernement prévoit 4 milliards d'euros d'économies par an. Le procès en appel de Nicolas Sarkozy dans l'affaire des soupçons de financement libyen de sa campagne présidentielle en 2007 a repris ce matin. Son avocat a demandé à la relaxe. Ce procès s'achève ce mercredi. L'association Respire réclame la gratuité immédiate des transports en commun dans les région touchée par un pic de pollution à l'ozone. Un épisode de pollution de l'air est en cours en effet ce mercredi en Île-de-France, Auvergne-Rhône-Alpes et Provence-Alpes-Côte d'Azur. Une pollution portée par la hausse des températures et le fort ensoleillement inhabituel pour cette fin de mois de mai. L'Inde est touchée depuis plusieurs semaines par une vague de chaleur intense. Les températures ont dépassé 45 degrés dans plusieurs mégalopoles. Le mercure a grimpé jusqu'à 48,2 à Banda dans le nord du pays. Lundi dernier, New Delhi a connu une nuit à 32,4 degrés. C'est la fin de ce flash, une bonne fin de journée à toutes et à tous.
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0: j'ai toujours eu le plus profond respect pour le public. C'est-à-dire que je m'évertuais à toujours être bien habillé sur scène, à chanter le mieux possible, mais j'ai eu toujours cette réputation d'être un peu froid et distant. J'étais extrêmement timide, et d'ailleurs au début, dans le milieu, on m'appelait le Buster Keaton de la chanson, parce que je ne souriais jamais. 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Ça s'est arrangé depuis. Hein.
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2: Né le 26 août 1948 près de Charleroi, Franck Olivier apprend le piano et la guitare et joue dans un orchestre de bal du samedi surnommé les Cobras. Après avoir enregistré un premier succès intitulé Bella Romantica au début des années 70, le Belge interprète la version française de l'opéra rock Jésus-Christ Superstar. Entre 1975 et 77, il se produit dans la première partie des spectacles de Claude François et grâce à ce dernier enregistre la chanson « Si tu ne m'avais pas laissé le temps » qui devient disque d'or en Belgique.
3: «

Franck Olivier poursuit sa carrière en enregistrant de nombreux tubes, parmi lesquels « Souviens-toi, Don Liu », une chanson inspirée des Platters. Souviens-toi.

En 1984, il interprète les génériques des séries télévisées Albator 84 et Astro le petit robot. Après avoir encore collaboré avec Lara Fabian en lui composant plusieurs chansons, Franck Olivier s'éteint le 8 novembre 2021, vaincu par la maladie.

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1: Bonjour à tous. Aujourd'hui, gros plan sur Lily Cole. Lily Cole est née en 1988 en Angleterre. Mannequin reconnu, elle s'est aussi lancée dans une carrière d'actrice depuis l'année 2007. C'est à l'âge de 14 ans qu'elle se fait repérer dans les rues de Londres. Très rapidement, elle signe avec l'agence Storm Models. Ce début de carrière ne l'empêche pas de passer son bac, puis de poursuivre des études d'histoire de l'art à l'université de Cambridge. Sa carrière de mannequin prend son envol en 2003 lorsqu'elle pose pour le Vogue italien. Très vite, elle se fait connaître. Un an après, elle obtient le titre de modèle de l'année durant les British Fashion Awards. Elle défile pour les plus grands noms, signe des campagnes publicitaires pour Chanel, Vuitton ou encore Jean-Paul Gaultier. Son physique atypique séduit. À partir de 2007, c'est le cinéma qui lui fait les yeux doux dans une première apparition dans Trinians. En 2009, elle tourne dans 3 films. Les propositions se poursuivent les années suivantes avec des productions britanniques, américaines ou même françaises. On la croise également dans la série télévisée Doctor Who en 2011. On se retrouve très vite avec d'autres infos.

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0: Avec l'ouverture de l'opéra rock et des Who, Tommy, le 33 tours concept qui fait déjà référence, nous basculons en 1969, qui sonne la fin des années 60. Une année trop tard peut-être, la France vit l'après 68. L'esprit qui mêle insouciance, plaisir et idéalisme s'est éteint dans le tumulte du mois de mai et le chaudron bouillonnant du quartier latin qui réveilla les consciences. C'est le premier épisode de 1969. Les Français sont encore inquiets suite aux événements de mai 68. Ils ont du mal à voir l'avenir, alors bizarrement, ils dépensent leurs économies. Malgré l'inflation et la valse des étiquettes, l'une des préoccupations majeures reste les nombreux accidents sur les routes. 14 000 morts et 320 000 blessés en 1968. En marge de tout cela, le groupe belge Wallace Collection met un peu de couleur et d'optimisme avec leur chanson Daydream, jour de rêve, qui passe sur toutes les radios. Rêver serait-il encore possible ?

On peut dire qu'en 69, l'information est d'actualité. De plus en plus, la presse, la radio et les journaux télévisés deviennent les reflets de la société. Les journalistes sortent des studios pour aller à la rencontre des gens et des événements. La disparition du ministère de l'Information est un symbole fort d'une volonté de liberté d'expression. Les deux chaînes de télé présentent chacune un journal télévisé qui se dit indépendant du pouvoir politique. La décennie avait débuté avec le rock bousculant les traditions dans un monde juvénile pour s'achever en 68 sur les barricades d'une société aigrie et prise de liberté. 1969 serait alors une année de transition qui serait à la fois plus adulte mais aussi érotique, pour faire dans le cliché.

teenagers ont vieilli. Certains sont mariés ou se sont rangés avec leurs utopies laissées dans ce passé où tout semblait si réalisable, mais qui déboucha pourtant sur un ras-le-bol général. Il restera une révolution d'un mois de mai 68 sans Muguet. C'était juste.

0: l'instant You, Yesterday. La mode poursuit sa petite révolution avec Yves Saint-Laurent. En 1966, il ouvrait son magasin de prêt-à-porter féminin, Saint-Laurent Rive Gauche. Cette année, il s'ouvre aux collections masculines. La grande couture se diversifie, se démocratise et les mannequins s'affirment. Isabelle de Funès, la nièce de Louis, ex-mannequin, se lance dans la chanson. La révolte de 68 a nourri un besoin d'exotisme et de renoncement aux symboles de notre société occidentale. L'anti-mode s'inspire du tiers-mondisme et de la libération sexuelle. Catherine va monter au grenier, fouiller dans les malles de grand-mère pour ressortir les broderies, les dentelles et les étoffes mauves et vieux roses. La mode vient de l'artisanat, de la peinture sur soie, de la création naturelle. Les bijoux en bois ou en cuir bon marché montrent cette envie de revenir à l'essentiel. On puise les idées chez les peuples authentiques et sympathiques, comme les Indiens d'Amérique, les Népalis de Katmandou, les Afghans ou les Berbères. Les habits s'élargissent et se rallongent. Après le mini, voilà le temps du maxi. En 69, il reste toujours des amateurs de balles populaires et d'émissions de Guy Lux. Dans les hit parades, on découvre des nouveaux airs de chanteurs habituels. Claude François, Richard Anthony, Monty, Mireille Mathieu et Adamo, qui ont tous survécu aux manifs. Le changement n'est pas partout. Adamo chante les gratte-ciels.
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Catherine a eu 23 ans. Elle se mariera après sa maîtrise de lettres. Marc Bachelier, 68, entre en IUT de gestion. Mais il s'inquiète, car le diplôme délivré, le DUT, n'est pas reconnu par l'État. Pour les étudiants, ceci est un paradoxe inacceptable. Sur un mur de la fac, Marc a lu cette phrase énigmatique.

énigmatique. N'oublions jamais Jan. En fait, il s'agit de Jan Palach, un étudiant tchèque qui s'est immolé par le feu le 16 janvier place Venceslas à Prague pour protester contre l'invasion de son pays par les chars soviétiques en mai 68. Des millions de Tchèques rendent hommage à Jan Palach, le martyr d'un printemps de Prague, vraiment illusoire. Guy Béard et sa guitare nous fait réfléchir sur la vérité.

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1: Il est 22h.
2: Bonjour, la chef des députés Rassemblement National, Marine Le Pen, a diffusé une vidéo de Jean-Luc Mélenchon sur, entre guillemets, la Nouvelle-France. Elle voit dans le concept développé par le leader insoumis la quintessence du racisme. En retour, l'intéressé a dénoncé une manipulation faite à partir d'une vidéo coupée et montée. Il a annoncé qu'il comptait porter plainte. La Cour des comptes estime qu'il faudrait faire 10 milliards d'euros d'économies chaque année pour arriver à équilibrer les comptes de la sécurité sociale d'ici 2030. Dans un rapport, elle propose plusieurs pistes pour y parvenir, à commencer par une réforme des franchises et participations forfaitaires. Cette fraction du prix des soins qui n'est remboursée ni par l'assurance maladie ni par les complémentaires santé. Pour l'instant, le gouvernement prévoit 4 milliards d'euros d'économies par an. Le procès en appel de Nicolas Sarkozy dans l'affaire des soupçons de financement libyen de sa campagne présidentielle en 2007 a repris ce matin. Son avocat a demandé à la relaxe. Ce procès s'achève ce mercredi. L'association Respire réclame la gratuité immédiate des transports en commun dans les région touchée par un pic de pollution à l'ozone. Un épisode de pollution de l'air est en cours en effet ce mercredi en Île-de-France, Auvergne-Rhône-Alpes et Provence-Alpes-Côte d'Azur. Une pollution portée par la hausse des températures et le fort ensoleillement inhabituel pour cette fin de mois de mai. L'Inde est touchée depuis plusieurs semaines par une vague de chaleur intense. Les températures ont dépassé 45 degrés dans plusieurs mégalopoles. Le mercure a grimpé jusqu'à 48,2 à Banda dans le nord du pays. Lundi dernier, New Delhi a connu une nuit à 32,4 degrés. C'est la fin de ce flash, une bonne fin de journée à toutes et à tous.
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2: Bonjour à tous, dans l'actualité musicale du jour, on parle du Mondial 2026. Shakira, BTS, Madonna, ils vont assurer le show de la mi-temps de la finale. Shakira, le groupe BTS ou encore Madonna animeront la mi-temps de la finale de la Coupe du Monde de football le 19 juillet prochain. Ambiance garantie, le boys band sud-coréen BTS, les mégastars Madonna et Shakira se produiront sur la plus grande scène du monde lors d'un show historique lors de la mi-temps de la finale de la Coupe du Monde de football le 19 juillet prochain près de New York. Ce spectacle à l'américaine se tiendra devant des centaines de milliers de téléspectateurs. C'est une tradition en tout cas aux États-Unis lors de la mi-temps du Super Bowl, la finale du championnat de football américain, la plus grande scène du monde pour un objectif encore plus grand. Le 19 juillet, un spectacle à la mi-temps de la finale de la Coupe du Monde 2026 de la FIFA arrive donc à New York au stade du New Jersey. Avec les superstars Madonna, Shakira et BTS, dirigé par Chris Martin de Coldplay, à découvrir donc le 19 juillet prochain. On se retrouve très vite avec d'autres actualités musicales.

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0: J'ai débuté en 1922, l'hiver 22-23, aux Folies Bergères, car je viens du Music Hall, j'ai débuté au Music Hall, ensuite j'ai fait mon tour de chant, j'ai joué l'opérette, et jusqu'au jour où je suis rentré au cinéma, c'est-à-dire en 30, il va y avoir 30 ans.
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3: Né le 3 mai 1934 à Alexandrie, issu de parents juifs grecs de langue italienne, Georges Moustaki débarque à Paris au début des années 50, où il exerce la profession de journaliste, puis de barman dans un piano-bar. Il y rencontre alors de nombreuses personnalités du monde musical et découvre avec une immense admiration Georges Brassens. Cette découverte le pousse à composer. Il crée alors en 1958 la célèbre chanson « Milord » pour Édith Piaf, avec laquelle il a une courte aventure amoureuse.

D'autres énormes succès voient le jour dans le courant des années 60, parmi lesquels Sarah, Ma liberté, Ma solitude, Votre fille à 20 ans pour Serge Reggiani, ainsi que La dame brune pour Barbara.

En 1969, Georges Moustaki enregistre lui-même sans doute son plus grand succès, intitulé « Le Métèque », chanson traduisant à la fois l'amour et un autoportrait de sa propre personne, un juif errant, pâtre grec.

Également artiste peintre, polyglotte, Georges Moustaki s'installe sur l'île de Saint-Louis à Paris et donne son premier grand concert à Bobino en 1970. Le public apprécie cet homme aux longs cheveux idoines et à la barbe assortie. Las, atteint de problèmes respiratoires en 2009, il annonce à la presse quelques mois plus tard qu'il est définitivement incapable de chanter. Auteur de quelques 300 chansons, dont « La marche de Sacco et Vanzetti », cet ambassadeur de la chanson française s'éteint à Nice le 23 mai 2013. Son amie Juliette Gréco, interprète de plusieurs de ses œuvres, déclare alors que Moustaki était un homme absolu, exquis et raffiné, quelqu'un de différent. Et c'est toujours la différence qui fait le talent.

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3: Né le 14 décembre 1946 dans le quartier de Marylebone à Londres, Jane Birkin débute au cinéma en 1964 en Angleterre dans le film à succès « Le Knack et comment l'avoir » de Richard Lester. 2 ans plus tard, la jeune Anglaise décide de rejoindre la France pour tenter sa chance comme actrice. Après plusieurs essais peu concluants, elle rencontre Serge Gainsbourg. Le coup de foudre est instantané. Gainsbourg lui écrit alors de nombreuses chansons, dont l'indémodable « Je t'aime, moi non plus », titre qui se propulse au sommet des hit-parades internationaux en 1969.

0: Serge Gainsbourg devient alors le Pygmalion de Jane Birkin dans le domaine musical, dans le courant des années 70. Les titres à succès sont légion, parmi lesquels 69 années érotiques, Didouda, Baby Alone in Babylon et les deux sous chic.
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En 1971, Jane Birkin et Serge Gainsbourg donnent naissance à Charlotte, mais leur union prend fin en 1980. Durant sa carrière, Jane Birkin a également joué dans plusieurs films remarqués et remarquables, parmi lesquels La piscine en 69, Trop jolie pour être honnête en 72, La moutarde me monte au nez en 74 et Meurtre au soleil en 82. Féministe, elle s'engage également dans plusieurs causes qui lui tiennent à cœur. Droit à l'avortement, mouvement LGBT ou bien encore mariage pour tous. Atteinte dans sa santé, l'icône franco-anglaise muse indétrônable de Serge Gainsbourg s'éteint le 16 juillet 2023 à Paris.

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1: Il est 23h.
2: Bonjour, la chef des députés Rassemblement National, Marine Le Pen, a diffusé une vidéo de Jean-Luc Mélenchon sur, entre guillemets, la Nouvelle-France. Elle voit dans le concept développé par le leader insoumis la quintessence du racisme. En retour, l'intéressé a dénoncé une manipulation faite à partir d'une vidéo coupée et montée. Il a annoncé qu'il comptait porter plainte. La Cour des comptes estime qu'il faudrait faire 10 milliards d'euros d'économies chaque année pour arriver à équilibrer les comptes de la sécurité sociale d'ici 2030. Dans un rapport, elle propose plusieurs pistes pour y parvenir, à commencer par une réforme des franchises et participations forfaitaires. Cette fraction du prix des soins qui n'est remboursée ni par l'assurance maladie ni par les complémentaires santé. Pour l'instant, le gouvernement prévoit 4 milliards d'euros d'économies par an. Le procès en appel de Nicolas Sarkozy dans l'affaire des soupçons de financement libyen de sa campagne présidentielle en 2007 a repris ce matin. Son avocat a demandé à la relaxe. Ce procès s'achève ce mercredi. L'association Respire réclame la gratuité immédiate des transports en commun dans les région touchée par un pic de pollution à l'ozone. Un épisode de pollution de l'air est en cours. En effet, ce mercredi, en Île-de-France, Auvergne-Rhône-Alpes et Provence-Alpes-Côte d'Azur, une pollution portée par la hausse des températures et le fort ensoleillement inhabituel pour cette fin de mois de mai. L'Inde est touchée depuis plusieurs semaines par une vague de chaleur intense. Les températures ont dépassé 45 degrés dans plusieurs mégalopoles. Le mercure a grimpé jusqu'à 48,2 à Banda, dans le nord du pays. Lundi dernier, New Delhi a connu une nuit à 32,4 degrés. C'est la fin de ce flash. Une bonne fin de journée à toutes et à tous.
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2: Né le 18 mars 1919 à Toulon, Michel Arnaud obtient deux certificats de licence en philosophie avant de débuter une carrière dans la chanson dès 1952 en interprétant des textes de Léo Ferré et Guy Béard. Ses plus grands succès sont « Ne crois pas »,« Timoléon le jardinier », »,« Amour perdu » et « Les papillons noirs » en duo avec Serge Gainsbourg. Malheureusement, elle ne parviendra jamais à toucher le grand public. On la trouve trop intellectuelle. Michel Arnaud se tourne alors vers la télévision où elle se reconvertit en productrice d'émissions de variété. Elle disparaît le 30 mars 1998 dans les Yvelines.

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2: Bonjour à tous, aujourd'hui gros plan sur Lily Cole. Lily Cole est née en 1988 en Angleterre, mannequin reconnue. Elle s'est aussi lancée dans une carrière d'actrice depuis l'année 2007. C'est à l'âge de 14 ans qu'elle se fait repérer dans les rues de Londres. Très rapidement, elle signe avec l'agence Storm Models. Ce début de carrière ne l'empêche pas de passer son bac, puis de poursuivre des études d'histoire de l'art à l'université de Cambridge. Sa carrière de mannequin prend son envol en 2003 lorsqu'elle pose pour le Vogue italien. Très vite, elle se fait connaître. Un an après, elle obtient le titre de modèle de l'année durant les British Fashion Awards. Elle défile pour les plus grands noms, signe des campagnes publicitaires pour Chanel, Vuitton ou encore Jean-Paul Gaultier. Son physique atypique séduit. À partir de 2007, c'est le cinéma qui lui fait les yeux doux dans une première apparition dans Trinians. En 2009, elle tourne dans 3 films. Les propositions se poursuivent les années suivantes avec des productions britanniques, américaines ou même françaises. On la croise également dans la série télévisée Doctor Who en 2011. On se retrouve très vite avec d'autres infos.

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2: Né le 1er février 1939 à Ismaïlia, Claude François quitte rapidement l'Égypte en 1956 avec sa famille pour s'établir dans le sud de la France à la suite de violentes émeutes envers les étrangers occidentaux. Après avoir appris le piano, le violon et la batterie, il débute sa carrière dans l'orchestre de jazz d'Aimé Barelli à Monaco. En 1961, il monte à Paris où il enregistre sa première chanson intitulée « Naboo Twist » qui passe quasiment inaperçue. Le succès vient peu de temps après avec les titres « Belle, belle, belle »,« Marche tout droit »,« Pauvre petite fille riche »,« J'y pense et puis j'oublie » et « Si j'avais un marteau ».

Un très grand nombre de jeunes filles tombent sous le charme de ce séducteur à la voix sensuelle. Dans les salles abondamment remplies, c'est souvent l'hystérie. On veut voir Clo-Clo, on veut le toucher, lui parler. Claude François est une bête de scène. Il dégage une énergie incroyable qui lui vaut, en 1970, un malaise à Marseille. Cela ne l'empêche pas, quelque temps plus tard, de continuer sa carrière, toujours entouré de Claudette. Au milieu des années 70, il monte sa propre maison de production ainsi qu'un magazine à son effigie intitulé Podium. Les disques s'arrachent comme des petits pains dans les magasins et sont en tête des hit-parades. On pense notamment à Magnolias Forever, Alexandrie Alexandra et Le Lundi au Soleil.

Le 11 mars 1978, au lendemain de son dernier spectacle à Lézin en Suisse, Claude François s'électrocute dans son bain en voulant changer une ampoule. Les idoles sont sous le choc. Adulé, immortalisé, Clo-Clo est alors embaumé et inhumé au cimetière de Dannemois dans l'Essonne. La star n'est plus, mais reste fréquemment diffusée de nos jours dans les discothèques et à la radio.

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2: Né le 4 mai 1914 à Montréal, Jean Lalonde étudie le chant avant de se faire engager en 1933 sur une radio d'Ottawa afin d'interpréter des chansons du chanteur et acteur américain Bing Crosby. Une année plus tard, le Québécois est cette fois-ci accueilli par la radio CKAC de Montréal où il chante et anime des émissions. Parmi celles-ci, mentionnons le Don Juan de la chanson, émission très appréciée entre 1936 et 1945. Durant sa longue carrière, ce chanteur de charme reprend plusieurs titres américains et sud-américains, en traduisant lui-même les paroles en français, comme « Vous qui passez sans me voir » et « Petite Madame Bonsoir ». Père du chanteur et animateur de télévision Pierre Lalonde, celui que l'on surnommait le Don Juan de la chanson, s'éteint à Montréal le 6 juin 1991.

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2: Né le 2 juillet 1919 à Tarbes, Henri Jeunesse a pour passion dans la vie le rugby et la chanson. Il sait dès son plus jeune âge qu'il veut devenir chanteur, mais son père est plus que réticent et préférerait le voir professeur de latin. Le baryton Robert Gisor découvre Henri et parvient à raisonner son père qui accepte que son fils se lance dans une carrière artistique. Partageant souvent l'affiche avec Bourvil, ainsi que ses chansons d'ailleurs, il se produit dans plusieurs salles parisiennes. Son répertoire interprété avec l'accent du Pays Basque est souvent comique, voire exotique, comme la Tantina de Burgos en 1953, la Pizzeria de Napoli en 64 et surtout le Facteur de Santa Cruz en 1957. Aïe.

Henri Jeunesse tourne également dans plus de 80 films entre 1945 et 83, parmi lesquels Nous irons à Paris, La Reine Margot, Le Corneau, La Grande Vadrouille et Le Facteur de Saint-Tropez. Ce talentueux fantaisiste disparaît à Paris le 22 août 2005.

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2: Né le 21 décembre 1946 dans le 12e arrondissement de Paris, c'est Jérôme est confié à ses grands-parents qui résident à Nancy. Âgé de 16 ans, il crée un groupe de rock surnommé les Storms. En 1967, il prend comme pseudo C. Jérôme et enregistre son premier 45 tours intitulé « Les fiancés » qui ne remporte pas le succès escompté. Mais avec son second disque, « Le petit chaperon rouge est mort », il devient le chouchou de la célèbre émission « Salut les copains ». Le premier de ses grands succès est « Quand la mer se retire », enregistré en 1969.

Le Nancéen d'origine enregistre en 1971 Kiss Me, tube qui se vend à plus d'un million d'exemplaires et qui se retrouve en tête des hit-parades dans de nombreux pays européens.

Bien que ces Jérômes ne se prennent jamais au sérieux, ils voient d'autres tubes rencontrer un franc succès, comme Himalaya, La Petite Fille 73, C'est moi, ou bien encore Et tu danses avec lui. En 1997, il est opéré d'urgence d'une tumeur. Cette dernière l'emporte finalement le 14 mars 2000. En 30 ans de carrière, C'est Jérôme a vendu plus de 26 millions de disques.

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1: 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Ah, tu n'as plus faim du tout? Très bien. Est-ce que tu veux autre chose maintenant? Tu veux danser avec moi? Bah, pourquoi pas. S'il vous plaît, maestro, musique, hein? 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Eh ben, c'est pas mal du tout. Allez. 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
2: Née le 9 juin 1930 à Paris, Barbara débute sa carrière dans le cabaret parisien L'Écluse, où elle y interprète entre 1958 et 1964 des chansons de Georges Brassens, Jacques Brel et Félix Mayol. Son premier album sort en 1960, où l'on y retrouve des titres de Georges Brassens comme « La femme d'Hector » et « La marche nuptiale ». Ce vinyle 25 cm rencontre un véritable succès et Barbara reçoit alors le grand prix du disque. À partir de 1964, elle enregistre ses propres chansons telles que « Nantes »,« Göttingen » ou bien encore « Au bois de Saint-Amand ». Adulée, elle ne tarde pas non plus à monter sur scène, comme en 1965 à Bobino, où elle dédie à son public l'une de ses plus célèbres chansons, intitulée « Ma plus belle histoire d'amour ».
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Son plus grand succès reste néanmoins L'Aigle Noir, en 1970, œuvre souvent citée comme statistiquement la plus appréciée des Français.

0: Âgée de 67 ans, Barbara, que l'on surnomme la Dame en Noir ou la Chanteuse de Minuit, heure à laquelle elle entre en scène, meurt le 25 novembre 1997 à la suite de problèmes respiratoires. Ce jour-là, une grande dame de la chanson française s'en est allée, à l'image de l'aigle noir qui s'est envolé.
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0: J'ai appris l'espagnol avec mes parents, dans la rue, à l'école à Barcelone. Et puis ensuite, j'ai appris le français à l'école aussi, dans la rue, moi avec mes parents. On a chacun un alliage à réaliser dans sa vie, qui n'est pas forcément linguistique. Et on a les sources paternelles, maternelles déjà, c'est pas les mêmes. Et chaque individu est une composante très particulière qui ne ressemble à aucune autre. Donc la mienne, elle était aussi linguistique, ça c'est sûr. Et le fait d'écrire des chansons, je m'en suis pas privé de les mettre.
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